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Bonjour à tous. Deux nouvelles aides ciblées pour les Français. Hier soir, le gouvernement a présenté son nouveau lot de mesures pour faire face à la flambée des prix à la pompe. L'aide pour les grands rouleurs qui parcourent au moins 15 km par jour entre leur domicile et leur travail est prolongée. Un chèque de 100 euros pour couvrir les mois d'octobre à décembre. Ceux qui l'ont déjà perçu depuis avril le recevront automatiquement. Un bonus ruralité sera créé pour plus de 25 000 infirmières libérales. Emmanuel Macron a plaidé pour trouver des solutions concrètes et bâtir la paix. Le chef de l'État s'est exprimé pour la dernière fois de son mandat devant l'Assemblée générale des Nations Unies hier soir. Il a soutenu un double moratoire sur les frappes contre les sites énergétiques entre l'Ukraine et la Russie. Le président a affirmé que la réouverture du détroit d'Hormuz est une priorité. À noter qu'après son discours à l'ONU, Donald Trump a annoncé la reprise du dialogue avec l'Iran. Il avait menacé d'anéantir le pays à la tribune des Nations Unies. Que s'est-il passé? À Blois, une fillette de 5 ans a été retrouvée morte lundi, en fin de journée, au domicile de son père, dans le Loir-et-Cher. Le parquet se penche sur la piste d'un infanticide. Le père, lui, a été retrouvé dans un état médical critique. Il aurait tenté de se donner la mort. C'est l'école de la petite fille qui a donné l'alerte après son absence en classe. Les parents sont séparés et engagés dans un conflit.

conflit aigu, selon le procureur de Blois. Un préavis de grève illimité déposé à la RATP. Dès lundi, la CGT appelle à cesser le travail pour demander une prime carburant et la revalorisation de l'allocation complémentaire de déplacement. Les dernières négociations avec la direction ont échoué, selon la CGT RATP. Et puis, elle détrône Mariah Carey au Billboard américain. La chanteuse Ella Langley vient de battre le record de longévité en tête du top 100 des chansons aux États-Unis avec son titre Chosen Texas. Cette ballade country est numéro 1 depuis 23 semaines. Jusqu'ici, c'était Mariah Carey et son titre All I Want For Christmas Is You qui détenait ce record. Voilà pour l'actu. Très bon début de journée à tous.

Salut les amis, bienvenue, bon réveil, c'est Sensation Rock sur Radio Campus et sensationrock.net. On est reparti pour 2 heures d'émission, 2 heures de playlist de nouveautés. Et il y en a, pas beaucoup, mais on a une nouveauté qui est... tout le monde ne l'a pas vu passer, donc je vais vous la passer en début d'émission, comme ça fera plaisir au Seb. Il faut que j'aille la récupérer d'ailleurs, et on la repassera, rassurez-vous, dans la matinée aussi. Et puis, une petite surprise, les fans, je pense, sont déjà au courant, mais pas tout le monde, je suis sûr. On aura quoi d'autre?

samedi entre 17h et 22h pour faire vivre le festival, vous faire découvrir les artistes qui seront présents avec des interviews, etc. Donc ne manquez pas ce direct, j'aurai l'occasion de vous le rappeler. Et puis la soirée au VNB avec les transformistes également, Mister Jérémy Vinçu et son groupe transformiste viendront transformer des chansons, jouer de la musique, jouer une musique, chanter des paroles d'une autre musique. C'est le concept et c'est vraiment bien foutu. Donc voilà, pour passer une belle soirée. En plus, c'est le Oktoberfest avec modération, hein, c'est la fête de la bière et tout. Donc voilà, ça sera ce vendredi soir. On en reparle aussi. On est parti. Allez, bah, on commence avec le Lost Boys de Phoebe Bridgers. Une émission qui devrait ravir Thomas. Voilà, je lui dédicace évidemment. Bon réveil.

Sensation Rock avec à l'instant ce Temper Trap qu'on n'a pas écouté depuis un petit moment. Tiens, bah le revoici, ça fait du bien. Et puis je vous ai promis la grosse nouveauté du jour, et bah c'est le nouveau Last Train, nouveau single, collaboration avec Landmarks. Je crois que c'est juste l'un des mecs de Landmarks, mais je sais pas, peut-être que hop, le micro il pétouille un petit peu. Et mais c'est, vous allez voir, c'est pas mal. On retrouve un peu les deux univers, alors moins le côté brutal quand même de Landmarks et plus le côté Last Train, hein. Bon, je vais pas vous en faire une dissertation, vous allez écouter, vous en ferez un avis vous-même. Voilà un titre single de 3 minutes 37 qui est bien, et voilà, il n'est pas sur Deezer. Voilà, j'ai regardé, heureusement qu'il est sur YouTube, sur Apple et tout, mais voilà, moi je peux récupérer que les trucs sur Apple et puis Deezer, sinon c'est compliqué. Donc voilà, merci Deezer pour votre retard encore. C'est pas la première fois, hein, qu'il traîne, surtout voilà un groupe français comme ça. Bon bref, mauvais point à Deezer pour le coup, mais très bon point à Sensation Rock pour vous diffuser ce morceau The Very End of Every Me. Voici ce titre de Last Train avec Landmarks que je vais dédicacer au Seb. Et puis juste derrière, je vous ai programmé The Sherlock's et puis Architects avec leur nouveau single. Bienvenue et bon réveil.

ce single de Architect qui est vraiment vraiment très très bon hein, voilà, bon petit single qui nous ont sorti là. Est-ce que ça sera la sortie d'un album deluxe ou un nouvel album? On ne sait pas encore, en tout cas voilà, on l'a sous la main depuis quelques jours et on vous l'a déjà passé, voilà. Et puis vous avez bien aimé le Last Train, voilà, le Seba qui fait Jean-Christophe aussi, Arnaud, 06 34 120 191, je vous le repasserai peut-être un petit peu avant 8h ou alors juste un peu après, je verrai, mais restez branchés pour l'entendre avec la collaboration avec Landmarks. Même Thomas a reconnu Landmarks. Bon, je l'avais dit avant aussi hein, mais non, mais il le savait, Thomas c'est un fan de Landmarks. L'année dernière aux The Rock, il est allé les voir, bon, c'est un petit peu trop barbare pour moi tout seul, mais voilà, le titre est plutôt bien et voilà, on vous le passe maintenant dans la playlist. Et puis je viens de m'apercevoir que je n'ai pas calé le Phoebe Bridgers. C'est ce que je vais faire tout de suite d'ailleurs, bougez pas, hop, le voici. On fait tout en direct ici, qu'est-ce que vous que je vous dise. On va écouter donc un extrait de cet album de Phoebe Bridgers qui est sorti fin août. Le morceau que je vous passe s'appelle Bobby. Ouais, c'est presque pour moi le morceau. Hein. Ouais, je lui ai dit de toute façon, tu étais serein un jour de me dédicacer. Elle a pas osé mettre Bob, hein, et du coup, voilà, un petit peu réservée, la petite Phoebe Bridgers. Du coup, elle m'a dit, je mettrai Bobby quand même, parce que sinon, on va tout de suite voir que c'est pour toi. Je vais avoir plein de questions, tous. Je vais devoir me justifier sur qui est ce Bob et tout. Non, donc du coup, elle a mis Bobby. Voilà, c'est tout de suite. Extrait de cet album qu'on vous fait découvrir ce matin. Bienvenue.

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Sensation Rock, les nouveautés avant les autres. J'espère que vous allez bien. Oui, je vais repasser de nouveau la stream, puisque quand j'ai annoncé à la fin, il y en a qui arrivaient seulement, ils l'ont pas entendu. Et ben rassurez-vous, ça va passer très très bientôt, soit un petit peu avant 8h, soit peut-être juste après quand même. Voilà, après notre morceau de Phoebe Bridgers, on réécoutera cette collaboration Last Train Landmarks à quelques jours de leur concert à Paris, d'ailleurs qui était complet. Ils ont rajouté quelques places, vous savez que maintenant ça se fait, ils gardent des trucs ou selon la commission de sécurité, des fois qui passent, ils en rajoutent. Enfin, une fois, c'est micmac. Donc si vous voulez les dernières places de Last Train pour le Zénith de Paris le 3 octobre, samedi prochain, samedi de la semaine prochaine, vous pouvez aller, c'est dispo, enfin, peut-être pas très longtemps, donc ne tardez pas trop non plus. Est-ce que les Landmarks viendront sur scène avec Last Train pour jouer ce morceau? Je sens bien, moi, en tout cas. Allez, on est parti avec la suite. Interpol, on va écouter Wings of Fire, extrait du dernier album, c'est Wings on Fire, pardon. Derrière, les Parisiens de Parrish, P-A-E-R-I-S-H, ça c'est vachement bien, avec Vapor Cloud. Et puis, on écoutera Weezer et le fabuleux CEO. Et vous écoutez, il est essoufflé, il est exaspéré, parce qu'au début du morceau, on l'entend faire. Let's go! Bienvenue et bon réveil!

Sensation Rock avec ce CEO à l'instant. Weezer, évidemment, qu'on va dédicacer à Clément. J'ai pas répondu à ton message sur WhatsApp, Clément, mais voilà, grand fan de Weezer. Et franchement, il est bien cet album, hein. Allez l'écouter pour ceux qui aiment les premiers Weezer des années 94, 96, 98, comme ça. Vous allez vous retrouver vraiment là-dedans. Et vraiment très bon titre en plus, ce CEO. Une ou deux petites collaborations aussi. Et ils feront un Zénith de Paris, je crois, qui est complet d'ici la fin de l'année pour les Weezer. Tout à l'heure, juste avant mon intervention, avant d'écouter Interpol, je vous ai pas présenté le groupe Girl, G-U-R-L, Girl, Girl, voilà, c'est parisien aussi, et c'est pas mal du tout, groupe qui roule sa bosse depuis 5-6 ans maintenant, et voilà, qu'on découvre avec ce dernier single, la sortie en 2026. On avait donc Interpol dans la foulée, juste après Parrish, ça aussi c'est des Français avec ce son alternatif, shoegaze, et puis à l'instant, donc ce Weezer CEO. Je vous ai calé un petit Bruce Springsteen. Bon, ah, il va nous faire déborder un petit peu. C'est pas grave, hein, sur Phoebe Bridgers. Bruce Springsteen qui fête aujourd'hui ses 77 ans. Il est né le 23 septembre 1949. On va le dédicacer à Sophie. Juste derrière Phoebe Bridgers. Et on écoutera Brian Fallon, les amis. Bon réveil. C'est Sensation Rock sur Radio Campus.

Sensation Rock sur Radio Campus, bienvenue si vous nous rejoignez. Il est 8h passées de quelques minutes. Si vous vous réveillez, si vous vous branchez parce que vous rentrez dans la bagnole, vous devriez écouter dès le matin, dès que vous vous réveillez, dès 7h. Où que vous soyez, vous vous baladez avec le smartphone dans la poche, Sensation Rock à fond les ballons. Non, il ne faut pas louper. Voilà, il y a un podcast qui sera disponible, évidemment, à www.sensationrock.net avec les nouveautés avant les autres. C'est un peu le créneau, des fois oui, des fois non. Des fois on se loupe, hein. Bon, voilà, on découvre tardivement un truc, mais c'est pas grave, on est souvent les premiers en France quand même. Voilà. D'ailleurs, tiens, Last Train, je suis sûr qu'on a la première radio française à vous le passer ce matin. Le titre est sorti à minuit et encore pas partout, même pas sur Deezer. Et on va le réécouter, hein, une collaboration avec Landmarks, hein, le groupe métal marseillais que vous avez peut-être pu voir aux Eurockéennes l'année dernière. Ils se sont peut-être rencontrés là d'ailleurs, hein. Je sais pas si c'était le même soir qu'ils jouaient. Vérifiez, pas sûr. On va écouter ce single à nouveau, The Very End of Very Me. Vous verrez, c'est pas mal du tout. On retrouve les deux univers des deux groupes, hein, c'est plutôt pas mal. Juste derrière, Europe avec Come This Madness. L'album sort vendredi et ils seront en tournée, ils passeront par Paris le 6 octobre, mais c'est complet. Et puis par Lausanne, j'avais pas vu. Ils feront une date, non pas au Docks, mais au Métropole. Une grande salle, c'est marrant de les voir là-dedans, mais ouais, c'est moi j'avais vu Nada Surf là-dedans au Métropole de Lausanne. Bon, c'est peut-être trop tard. Si quelqu'un peut checker, voir s'il reste des places, mais à mon avis c'est mort. Ça serait gentil, tiens. Et puis Dead Poets Society avec Cold. Je répète, Last Train Landmarks en collab, Europe avec leur dernier single, et puis Dead Poets Society. C'est

Eh ben, ça envoie la grosse guitare hein, ce matin. Europe à l'instant. Non, c'était encore avant ça, Europe. Là, c'était Dead Poets Society avec leur dernier, voilà, leur dernier single. C'est pas tout à fait le dernier, c'est le deuxième, je crois, que s'appelle Cold. Et pour moi, c'est le meilleur. On attend l'album avec impatience. Enfin, vous l'attendez avec impatience. Moi, je l'ai déjà écouté. Sortira en octobre. Et voilà, il y a des bonnes choses dessus. Hein, je dis pas même voilà, les autres titres qui sont sortis, mais il y a ces côtés un peu. Il y a des breaks un peu ténébreux comme ça, un peu bon, ça c'est pas, ça va pas. Moi j'adhère pas. Voilà, c'est après chacun pensera à ce qu'il voudra de tout ça, mais vous écouterez l'album, je vous repasserai ces morceaux là aussi. Pour l'instant je suis accroché sur le Cold en single, et puis juste avant donc Europe, un morceau assez fleuve comme ça. Europe qui seront en concert à Lausanne, d'ailleurs personne n'a regardé. Ah, là, vous avez pas le temps hein, vous avez pas le temps de regarder pour moi, j'irai voir après l'émission, tant pis. Voilà, on peut même pas compter sur vous. Europe à Lausanne, est-ce que c'est complet? C'est au Métropole, c'est le 6 octobre. Celui qui me renseigne là, je le remercie bien. Juste après, ils passeront le 12, ça sera à Paris, mais là c'est au Zénith. Non, c'est le contraire. Le 6 octobre, ça sera à Paris, et le 12, ça sera à Lausanne pour aller voir les Nordiques. Je sais plus, ils sont finlandais, norvégiens, je sais plus, ils sont de là-bas en tout cas. Greta Van Fleet, c'est le naze Arnaud de J.D. Bois qui m'a demandé ce Tear It Down des Greta Van Fleet. Juste derrière, on passe le nouveau Leap avec Bloodlines. Et puis, on aura le temps ou pas? On aura le temps ou pas? Ah, ça va être compliqué. Rai X, je pense qu'on aura Phoebe Bridgers avant. Et puis, je reviendrai tout à l'heure passer le nouveau Rai X. On se reposera un petit peu l'esprit après tous ces gros morceaux rock. Greta Van Fleet, l'album arrive le 9 octobre. C'est bientôt aussi.

Et ben voilà, ça c'est de la fin. Phoebe Bridgers, donc extrait de son dernier album qu'on découvre ce matin, avec un univers bien à elle. Un dernier extrait tout à l'heure vers moins 5 avant de se quitter. Rye X, je vous l'ai promis, et ben on va l'écouter tout de suite avec Holy Waters pour s'évader encore plus qu'avec Phoebe Bridgers. Juste derrière, on remonte le son avec Nothing But Thieves et Evolution. Ils seront en France pour une date unique le 12 janvier prochain. Ça sera au Zénith de Paris. Et The Warning avec Beat My Tongue, c'est le groupe mexicain. Les trois frangines d'origine mexicaine qui seront en France le 12 mars à Lyon notamment, et puis je ne sais plus quelle date à Paris, au Zénith. La date de Lyon s'est vendue très très rapidement. Je ne sais pas où en est la date de Paris, mais voilà, nous on a nos places, ça va être vachement bien. Rye X, Nothing But Thieves, A Warning, voici tout de suite

Sensation Rock sur Campus, Bite My Tongue. À l'instant, c'était les Warning en concert en France au mois de mars et le 12. Donc, ça sera à Lyon, Transborder, Villeurbanne plus exactement. Et waouh, j'ai hâte quand même. Hein. C'était pas très cher en plus, hein, 37 balles la place pour un groupe comme ça qui commence à monter vraiment. Alors, est-ce qu'elles ont voulu limiter un peu le prix des passes? Que maintenant, voilà, ça y va quand même. Et en plus, elles doivent être sur Live Nation, je crois. Donc, voilà, peut-être aussi le fait qu'elles viennent du Mexique, pouvoir d'achat très très moyen, on va dire. Voilà, c'est comme l'EQ, hein, ils sont assez raisonnables sur leur place, sur leur prix des t-shirts. Il y a des groupes comme ça qui sont un peu sensibles. Indochine aussi qui préfère faire plusieurs petites salles, plusieurs petits zéniths plutôt que des stades de France, histoire de, bah voilà, de limiter aussi les coûts. Et bah voilà, il y a encore des groupes qui sont. Il y en a d'autres, non, on y va plein pot, tant pis, hein, on vend moins de disques, on va ramasser autrement et ça ramasse. Hein. Royal Blood pour continuer avec leur dernier single, Swallow the Bomb. Juste derrière, on vous passe le Burning Heads avec leur dernier single SOS2. Et si on a le temps, Kings of Leon avec My Whole World. C'est parti les amis, bon réveil.

Sensation Rock sur Radio Campus, voilà, avec la fin de l'émission qui s'approche à grands pas, avec à l'instant ce Kings of Leon, l'album arrivera le 6 novembre prochain, on a hâte, voilà, morceau très cool, hein, l'image un petit peu de ce que peut nous proposer, comment il s'appelle, Zach Bryan notamment, bah oui, peut-être faute d'avoir travaillé avec lui l'année dernière, enfin faute, pour avoir travaillé avec lui l'année dernière, peut-être que ça les a inspirés d'aller dans son créneau musical, donc à suivre, on attend d'autres de morceaux avant la sortie de l'album. Demain, le nouveau U2 arrivera. Et écoutez, il semble y avoir des grosses guitares dedans. On va voir ce que ça va donner, ce YouTube, parce que le premier, là, c'est quand même pas terrible, hein, franchement. Même les radios rock un peu connues, là, bah, ils le tournent même pas, hein, c'est pour dire. Donc, c'est, bah, le deuxième, je pense, voilà, écoutez les petites séquences qu'ils partagent, ça peut le faire. On verra ça demain, en tout cas. Aujourd'hui, vous avez découvert le Last Train et Landmarks. Allez, je vous embrasse. On va être en retard, sinon, parce qu'il était avec Kill Me. Phoebe Bridgers, extrait de son dernier album. Je vous embrasse, à demain, ciao ciao, et n'oubliez pas de nous suivre sur les réseaux sociaux, Instagram, pour voir toutes les photos de photographes dans la France entière.

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bonjour à tous. La situation dans le détroit d'Ormuz a probablement été sous-estimée. Déclaration d'Emmanuel Macron. Le président a accordé une interview aux médias américains ABC News en marge de l'Assemblée générale des Nations Unies à New York. Il assure que la France est prête à s'impliquer davantage afin d'assurer le transit de pétrole dans ce passage stratégique. Il fustige néanmoins les frappes des Américains en Iran. J'estime toujours que ce n'était pas la bonne solution. Fin de citation. En France, ce blocage du détroit d'Ormuz fait grimper les prix à la pompe. Le gouvernement a dévoilé un nouveau paquet de mesures pour aider les Français. L'aide grand rouleur est renouvelée et élargie. 100 euros pour 5,5 millions de Français pour les mois d'octobre à décembre. Les aides pour les pêcheurs, le BTP ou les agriculteurs sont prolongées jusqu'au 31 décembre. Des annonces qui ne suffisent pas aux agriculteurs. Le président de la FNSEA, Arnaud Rousseau, réclame dans une vidéo postée sur les réseaux sociaux le doublement de l'aide à l'achat du gazole non routier. 30 centimes par litre au lieu de 15 depuis avril. Son acquisition devient extrêmement difficile pour les agriculteurs à la veille des travaux d'automne, assure Arnaud Rousseau. Philippe Brun, fixé sur son sort ce matin, la justice doit rendre sa décision concernant le référé porté par le député socialiste exclu du PS. Il est accusé de violence envers une ancienne collaboratrice, des faits qu'il nie. Philippe Brun demande sa réintégration. La campagne de prévention de lutte contre le sida a-t-elle été annulée? Les organisations anti-sida se disent inquiètes et adressent une lettre ouverte à la ministre de la Santé, Stéphanie Rist. Elles affirment que la campagne nationale consacrée au VIH, qui doit débuter le 1er décembre, a été supprimée par le ministère. Faux, répond le directeur général de la Santé. Selon lui, cette campagne n'a pas été produite. Il ajoute que le gouvernement a dû faire des choix en revoyant ses priorités. Et puis Martin Scorsese et Robert De Niro, décorés de la Légion d'honneur par Emmanuel Macron. Le président leur a remis les insignes hier depuis New York pour leur engagement en faveur du cinéma et de sa préservation. Voilà pour l'actu, très bonne journée à tous.

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Bonjour à tous. Les aides pour le carburant sont une usine à gaz. Les mots de Sophie Binet, la patronne de la CGT, assure que les mesures annoncées par le gouvernement face à la hausse des prix à la pompe ne répondent pas au problème. Elle demande un blocage des prix. Hier, le gouvernement a dévoilé son nouveau paquet d'aides. Celle pour les grands rouleurs est prolongée jusqu'à la fin de l'année et élargie. 5,5 millions de Français pourront bénéficier des 100 euros contre 3 millions jusqu'ici. Le gouvernement prolonge aussi jusqu'au 31 décembre les aides ciblées pour les secteurs les plus exposés. Selon le ministre des Comptes publics, ces aides supplémentaires représentent 450 millions d'euros. La primaire se fera donc à 5 à gauche. La justice a rejeté le référé de Philippe Brun, qui avait demandé de réintégrer le Parti Socialiste. Il a été exclu après des accusations de violence envers une ancienne collaboratrice juste avant la clôture des candidatures pour la primaire. Des faits que le député a toujours nié. Sébastien Lecornu cherche des alliés pour le prochain budget. Le Premier ministre a envoyé un courrier au groupe PS à l'Assemblée, leur proposant une rencontre en vue de poursuivre la démarche de compromis engagée en 2025. Le compromis de 2026 a été possible parce que chacun a accepté de faire un pas, écrit Sébastien Lecornu. Volodymyr Zelensky est attendu à la tribune des Nations Unies. Le président ukrainien doit s'exprimer lors de l'Assemblée générale de l'ONU. Hier, Emmanuel Macron a soutenu un double moratoire sur les frappes contre les sites énergétiques en Russie et en Ukraine. Volodymyr Zelensky s'est dit prêt à appliquer ce moratoire. Plus 3%, c'est l'augmentation du nombre d'interruptions volontaires de grossesse en 2025 en France, soit près de 259 000 avortements, selon les données du ministère de la Santé publiées hier. Un taux de recours à l'IVG qui est plus élevé en Outre-mer, le double du taux en France métropolitaine. Et puis le foot et le coup d'envoi de la Ligue des Champions féminines. Les joueuses du Paris Saint-Germain ont débuté sur un match nul 1-1 sur la pelouse du Real Madrid. Ce soir, Lyon affronte le Servette Genève à 18h45 et le Paris FC sera contre le FC Barcelone à 21h. Voilà pour l'actu, très bonne journée à tous.

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0: Et oui, bonjour et bienvenue sur les ondes de Radio Campus Besançon. Nous sommes le mercredi 23 septembre et pour l'heure qui vient, je vous propose une émission La Plage un peu spéciale. Nous allons parler de la 11e édition du Festival du Bitume et des Plumes qui aura lieu les 2, 3 et 4 octobre avec Marie Poulard, chargée de communication et de projet pour le festival. Bonjour.
1: Bonjour.
0: Tu vas bien ?
1: Ouais, ça va super, merci.
0: Et avec, tu es accompagnée pour parler du festival de Clémentine Pourchet, service civique. Bonjour.
2: Bonjour.
0: Oh, j'ai un petit souci avec ton micro. Alors attends, juste 30 secondes, je vais vérifier 2-3 choses. Est-ce que tu peux me redire bonjour ?
2: Bonjour.
0: Non, il y a un souci, il va falloir partager le micro, je pense, avec quelqu'un qui est à côté de toi. Et celui-là, on va le couper. Alors, bonjour.
2: Bonjour.
0: Ok, c'est mieux. Je t'entends mieux. Et tu es, toi, en service civique. Alors, vous n'êtes pas venue toute seule. Vous êtes accompagnée de Morgane Cornet pour la collective Fléchir le vide. Bonjour.
3: Bonjour.
0: Alors, vous nous parlerez du spectacle Vétus Orbia et de Marion Plazay et Olivier Schlosser pour la compagnie Truelle Destin. Bonjour.
4: Bonjour. Bonjour.
0: Vous nous présenterez le spectacle Le Dernier Mammouth. Alors, en quelques mots, le Festival du Bitume et des Plumes existe depuis 2014 et a été créé avec l'intention de rendre l'espace public plus vivant et culturel au travers de spectacles vivants et pluridisciplinaires. Cirque, clown, danse, théâtre, déambulation s'emparent de la ville pour permettre à tous les publics d'ouvrir les imaginaires. Alors, Marie, Clémentine, pour commencer, que souhaitez-vous ajouter afin de présenter le festival, nous raconter un peu son histoire et ses valeurs?
1: Oui, bah c'est déjà une très belle introduction, voilà, sur un peu ce que défend le Festival du Bitume et des Plumes depuis 11 ans. C'est en effet un festival qui a, depuis son tout début, eu l'intention de défendre l'art dans l'espace public, de défendre vraiment ce qu'on appelle un petit peu aujourd'hui les arts de la rue, avec des spectacles qui vont traverser une vraie pluridisciplinarité, comme tu l'as dit, du théâtre, de la danse, du cirque, de la marionnette, du théâtre d'objets et encore plein d'autres choses. L'idée de ce festival, c'est vraiment de permettre aux habitants et habitantes de découvrir justement une pluralité d'esthétiques dans des espaces qui ne sont pas dédiés spécifiquement à accueillir du spectacle vivant. Donc des cours, des rues, des places publiques. L'idée, c'est vraiment de remettre un petit peu l'art au cœur de la cité et par ce moment un peu inattendu et suspendu, de créer des espaces de poésie, des espaces sensibles et des espaces aussi de débat et de discussion auprès de tous et toutes. Alors, c'est un festival qui est né au début plutôt dans une proximité d'un quartier Taragno-Citadelle. Voilà, c'est une colocation faite d'artistes, d'administratrices, de techniciens, techniciennes du spectacle vivant qui ont eu à un moment donné envie justement de défendre un événement dans l'espace public, chose qui n'existait pas encore à Besançon, en tout cas sous ce visage-là. Et donc au début, ce projet qui était plutôt de proximité, voilà, sur ce quartier, puisque c'était d'aller vraiment faire découvrir un peu des cours du patrimoine en les mêlant avec le spectacle vivant, et de créer un peu cette rencontre entre architecture et spectacle, eh bien cet événement a rencontré un vif succès et donc a dû déménager en 2023 place Granvelle pour accueillir, voilà, les 17 000 spectateurs qui fréquentent ce festival sur 3 jours. Donc voilà, c'est avant tout en effet un festival voilà artistique et culturel, mais c'est aussi un festival populaire, puisque dans l'histoire un peu des arts de rue, l'idée c'est aussi de faciliter l'accès au spectacle vivant. Donc il y a pas, comme c'est le cas dans des lieux plus dédiés, une billetterie ou un accès payant. Vraiment, les gens peuvent accéder en toute facilité au spectacle, même si cette année, voilà, on a changé un petit peu la formule, mais on y reviendra un peu plus tard. Il y a vraiment cette intention, voilà, d'être dans toute l'histoire de la démocratisation culturelle, aussi dans l'histoire des arts de rue et dans l'histoire, évidemment, du Festival du Bitume et des Plumes. Et puis, dernière chose un petit peu pour définir ce festival, c'est un peu l'idée aussi de transformer l'espace

0: ans est bien inscrit dans le calendrier des Byzantins et Byzantines en tout cas.
1: Et qui a sa propre identité. D'ailleurs, dans votre programmation, il y a une attention particulière qui est portée à valoriser les créations des compagnies régionales et émergentes. Est-ce qu'on peut faire un point sur la programmation ?
0: Oui, alors en effet, hein, depuis le début du festival, il y a vraiment cette intention de défendre la création régionale et émergente. Donc cette année, en effet, on a 37 propositions artistiques qui composent cette programmation, dont 22 sont issues de compagnies ou de groupes de la région Bourgogne-Franche-Comté. Donc c'est vraiment beaucoup et c'est une vraie fierté pour nous aussi de défendre cette création-là. Voilà, c'est en tout cas pour les artistes régionaux, c'est une façon aussi de présenter leur travail sur leur territoire. On trouve ça hyper important, là où la réalité du spectacle vivant est fait de tournées et de dates un peu dans différentes régions, ce qui est trop chouette. Mais c'est vrai d'avoir un événement qui peut permettre aussi à ces compagnies de présenter leur travail localement, c'est aussi quelque chose d'important. Et pour l'émergence, évidemment, c'est défendre la jeune création qui peut avoir aussi des difficultés parfois à présenter un peu un premier travail ou à adapter un spectacle un peu prévu en salle pour l'espace public. On laisse aussi cet espace-là au bitume. Donc voilà, donc pour nous, c'est vraiment quelque chose qui fait partie de l'identité et qui est hyper important à défendre. Pour donner quelques titres cette année, donc on va notamment avoir dans ce sillon-là la compagnie Carte Vitale Acceptée avec le spectacle Joyeux Anniversaire Chicane, la compagnie Supplère Fly et la compagnie L'arrière-cour, avec notamment donc le projet Carotte, qu'on co-accueille avec les deux scènes, la scène nationale de Besançon et le service culturel du Crous.
1: Alors, cette année, il s'agit de la 11e édition. Est-ce qu'il y a des nouveautés, des choses particulières ?
0: Mais oui, comme tous les ans, bitume, ça se voit pas sur nos lauriers. On aime bien inventer de nouvelles choses. Alors cette année, en tout cas, ce qui marque un petit peu l'identité de l'édition, ça va vraiment être la proposition de forme déambulatoire et immersive. L'idée, c'est vraiment d'avoir. On a proposé trois propositions où vont être associés, pour certaines, des habitants et habitantes, pour d'autres, des jeunes artistes des conservatoires de Besançon et de Chalon. L'idée, c'était d'avoir des propositions artistiques où, en effet, on crée ces rencontres entre des professionnels et des non-professionnels, de jeunes en formation, pour vraiment être dans une expérience immersive, une expérience de partage, de découverte. Et donc voilà, ça c'est vraiment quelque chose qu'on a eu envie de défendre cette année, donc avec trois propositions qui vont avoir vraiment cette couleur-là, et je pense qu'on va en reparler juste après sur les questions un peu d'action culturelle avec Clémentine notamment. Et cette année aussi, un petit peu dans les particularités, donc ça va être la place Granvelle, donc qui va être de nouveau évidemment le cœur du festival, avec des agitations un peu conviviales et familiales qu'on a un petit peu densifiées aussi. Donc puisque la place Granvelle mêle les espaces de convivialité avec les food trucks, la buvette, on peut boire, manger, être chill et profiter de l'ambiance, mais aussi il y a des propositions artistiques, il y a des ateliers, il y a des entresorts qui vont être installés un peu sur cette place et qui vont permettre aussi de faire le lien avec la programmation artistique. Et donc ça, c'est quelque chose qu'on a un petit peu densifié aussi cette année, notamment avec le carrousel Titanos dont vous parlera aussi Clémentine tout à l'heure. Et puis avec l'atelier Pas de Vadrouille, on va voir tout un atelier autour de une sensibilisation au pain, au levain, à sa fabrique. Ça va être aussi quelque chose de tout à fait particulier cette année.
1: Alors le festival développe, tu l'as dit, des projets d'action culturelle afin de sensibiliser différents publics aux arts de la rue et aux projets artistiques du festival. Par exemple, en amont du festival, pour réaliser des actions auprès de structures sociales, éducatives et médico-sociales. Est-ce qu'on peut avoir des exemples d'actions ?
0: Oui, alors en fait, notre politique au bitume, c'est à la fois donc d'accompagner l'édition, donc de faire voilà des temps de présentation où on va donc à l'université, on va dans des associations, on va dans des structures voilà assez différentes pour aller un peu expliquer ce qu'est le bitume, quelle est sa programmation et comment venir en effet sur les spectacles. Ça, c'est vraiment ce qu'on fait vraiment en amont et également.

0: on développe un projet d'action culturelle qui n'est pas que pendant le bitume et qui a aussi vocation à s'implanter à côté du festival. L'idée, c'est de faire exister les arts de la rue aussi à côté du festival. Donc d'être, voilà, d'inventer des projets qui vont se mener tout au long de l'année. Donc voilà, on va l'avoir justement avec la compagnie Fléchir le Vide qui va proposer avec l'artiste Julie Serrano un workshop art de rue auprès des étudiants et étudiantes de L2 Art du Spectacle. Voilà, pour donner un exemple. Voilà, ça c'est aussi ce qu'on tend à développer au niveau de l'association et du festival et ce qui est en construction. Mais cette année, voilà, notre projet d'action culturelle, il s'est aussi développé donc sur les projets participatifs. Là, peut-être je laisse la parole à Clémentine pour en donner quelques mots, en tout cas sur certains. Voilà.
1: Oui, tout à fait. Bah, du coup, cette année, on accueille trois projets participatifs sur le festival du bitume et des plumes. Donc, ce qu'on appelle projet participatif, ça va être des spectacles dans lesquels les amateurs vont pouvoir avoir une place toute particulière de différentes manières. Cette année, la première compagnie qu'on accueille, c'est la compagnie 1 Watt, qui va travailler en amont du festival avec des groupes bisontins de danse et de chant afin d'agrémenter leur grande déambulation qui va ouvrir le festival le vendredi soir dans les rues de la ville. Et ils vont créer du coup des capsules festives et collectives qu'ils présenteront ce soir-là. On a également le collectif Xanadu qui va venir avec le spectacle Brigade de déraillement public pour transport en commun. Donc, comme on peut l'entendre un peu dans le titre, il s'agira de formes courtes qui vont prendre vie dans les transports en commun de Besançon. Ce projet, il est en partenariat avec Jinko et également avec les conservatoires de Chalon-sur-Saône et de Besançon. Du coup, les élèves vont répéter avec la compagnie durant la semaine du festival, dans le dépôt de bus et sur les lignes de transport en commun. Donc, il faudra garder l'œil ouvert pour retrouver tout cela avant et pendant le festival. Et le dernier projet participatif qu'on accueille s'intitule Le Message, une marche à l'amour, qui est proposé par la Jour de Fête Compagnie. Et là, la participation, elle est ouverte à toute personne qui a plus de 18 ans et qui est disponible sur les dates de répétition. Il est encore possible de s'inscrire, donc si certains auditeurs sont intéressés, n'hésitez pas, il reste quelques places. On peut retrouver toutes les informations sur le site internet, dans l'onglet de la page du spectacle. Et sinon, il ne faut pas hésiter à nous contacter. On répond aussi avec grand plaisir à toutes les questions.
2: On rappelle aussi que le festival est gratuit. C'est un choix qui garantit l'accessibilité, la rencontre et l'émancipation par l'art.
0: Oui. Tout à fait. C'est en effet voilà quelque chose qui est défendu depuis le début et qui est aussi un peu une identité forte des arts de la rue de façon un peu plus globale. Alors même si cette année voilà il y a un petit changement un peu de prisme puisque l'accès au spectacle restera évidemment gratuit, mais on sollicitera une billetterie libre et consciente à l'issue des spectacles pour soutenir le projet artistique du festival, puisque on souhaite aussi le rappeler, c'est un festival qui rémunère l'ensemble des artistes accueillis. Pour nous, c'est hyper important que le travail artistique soit reconnu et que la billetterie libre et consciente est vraiment un soutien au projet du festival. Donc voilà, c'est une billetterie qui sera donc à partir de 1 euro et qui évidemment laissera les spectateurs, selon leurs moyens, participer de façon plus ou moins importante. Voilà, c'est un petit peu le changement sur cette année. Et puis également, un petit peu dans ce même sillon, on a donc mis en place un badge qui s'appelle Cali, qui sera disponible sur la place Granvelle et qui est un badge aussi de soutien au projet artistique du festival. C'est pour défendre une culture antifasciste, libre, inclusive et émancipatrice. Voilà.
2: Et on le rappelle aussi, autre point, c'est que c'est un festival familial. Il y aura donc des spectacles, mais pas que. Est-ce que vous pouvez nous en dire plus?
1: Oui, carrément, le festival, en fait, il propose un focus famille qui peut se retrouver hyper facilement à la fin de la Gazette sous le nom du Bitume des Familles. Et donc, dans cet onglet, on retrouve la liste de toutes les propositions artistiques qui sont accessibles aux plus jeunes. Parmi celles-ci, par exemple, on peut entre autres retrouver le spectacle « Et voilà » par la compagnie Paula qui propose du cirque musical tout public et qui jouera au Parc Mico. Et on, pour un autre exemple, on a aussi une forme un peu plus atypique dont Marie a quelque peu parlé précédemment. Et c'est sur la place Granvelle, c'est le carrousel Titanos qui lui est accessible à partir de 2 ans et jusqu'à tout âge. Mais attention, pour celui-ci, il est interdit de ne pas s'y amuser. C'est la seule contrainte.
2: Oui, pardon.
1: Ouais, il n'y a pas de souci. Et donc ça va être un carrousel qui a été créé à partir d'éléments de récupération. Et donc en fait, il va prendre vie avec les différents comédiens qui vont être les joyeux lurons et animer tout ceci ainsi avec les participants qui prendront place sur ce carrousel.
2: Alors tout à l'heure, on a parlé de la gratuité et de l'accessibilité aux différents spectacles, mais d'ailleurs, enfin, et de la participation pour cette année. Mais d'ailleurs, comment ça fonctionne si on souhaite assister à tel ou tel spectacle?
0: Oui. Alors, donc déjà rappeler que la brochure du festival, qui est disponible à la fois sur notre site internet et également dans plein de magasins et de boutiques en centre-ville, donne un peu toutes les informations aussi sur pour faciliter la venue des spectateurs au festival. Mais de façon générale, donc en effet, c'est un spectacle qui ne nécessite pas de réservation, si ce n'est pour quelques spectacles et agitations, à savoir donc le spectacle Appartement Témoin qui nécessitera une réservation, réservation possible à partir de notre site internet. L'After du Bitume en partenariat avec Le Bastion et Blazing Woman qui est également sur réservation. Et l'agitation familiale La Patte Vadrouille qui aura lieu le samedi 3 octobre également sur réservation. Toutes les informations sur notre site internet. Le reste est en accès libre. Néanmoins, pour faciliter votre venue, on vous invite évidemment à venir en avance par rapport aux horaires indiqués. Voilà, puisque 17 000 spectateurs fréquentent ce festival et donc il peut parfois y avoir, voilà, selon les jauges des lieux en tout cas, des accès plus ou moins faciles. Donc on vous invite vraiment à venir en avance. On vous invite aussi à venir avec de la monnaie pour pouvoir participer à la billetterie libre et consciente à l'issue des spectacles. Et voilà, de profiter après pleinement de ce festival durant 3 jours. Voilà, en tout cas, c'est les recommandations qu'on indique pour vraiment vivre ce festival dans des bonnes conditions.
2: Alors, tu l'as mentionné aussi tout à l'heure, le festival défend un système de valeurs serein, inclusif et résilient, avec une attention particulière au bien-être des spectateuristes, équipe de prévention, des outils anti-relous, la présence de collectifs, une gestion des déchets. Tout ça, c'est les à côté lorsqu'on organise un festival, mais ce sont des à côté qui sont importants.
0: Oui. Oui, oui, tout à fait. Un festival, c'est avant tout une expérience du vivre ensemble. C'est aussi une expérience du collectif, de l'échange, du partage. Et tout ça, c'est hyper important que tous et toutes le vivent dans des conditions sereines, respectueuses, bienveillantes. Et donc, en effet, on met en place différents outils, supports, la présence aussi d'associations qui nous aident à créer toutes ces conditions pour que chaque spectateuriste se sente bien, se sente en sécurité dans cet événement. Et évidemment, la question aussi de l'impact écologique de nos événements, on le sait, il y a plusieurs rapports qui sont sortis, mais les festivals peuvent être aussi des endroits assez riches en empreinte carbone. Et donc, on essaie aussi, nous, de limiter un peu cet aspect-là, en étant notamment avec une circulation du matériel technique par des vélos cargo. Donc il y a toute une équipe de bénévoles qui sont sur ce sujet et qui est un exemple parmi tant d'autres, mais en tout cas qui nous permettent aussi de veiller à ce que notre festival soit assez résilient aussi dans son fonctionnement. Et également par la cantine, j'insiste, puisqu'on a un partenariat, on les remercie ici avec Biocoop, qui nous permettent aussi d'avoir un catering bio local et qui participent aussi à toute cette éthique du festival et qui permettent et aux artistes et aux bénévoles de bien manger et de vivre un moment chaleureux et sain pour tout le monde.
2: Merci beaucoup Clémentine et Marie d'avoir répondu à mes questions. Bien sûr, vous restez là tout au long de l'émission pour peut-être interagir si vous le souhaitez. En tout cas, vous êtes là pendant toute l'heure. On fait une petite pause musicale avant de se retrouver pour parler plus en détail des spectacles. On s'écoute Punk de Vampire Weekend. À tout de suite.

0: Et vous écoutez La Plage ce midi, c'est une émission spéciale consacrée au Festival du Bitume et des Plumes. Nous sommes en compagnie de Morgane Cornet pour la collective Fléchir le Vide et vous êtes là pour nous présenter le spectacle Vétus Orbia. Rebonjour.
1: Rebonjour.
0: Alors, est-ce qu'on peut peut-être commencer par une présentation de Fléchir le Vide?
1: Ouais, bien sûr. On est nous, on est une collective byzantine. On existe depuis 2017 et on est à géométrie variable. On a commencé à 4 dans le noyau dur. Là, on est 3 dans le noyau dur, mais beaucoup d'artistes qui travaillent dans les différents projets. En somme, on est une collective qui travaille beaucoup sur le mélange des arts. Donc, on joue dans des salles, à la fois en espace public, et à la fois on utilise la radio et aussi les outils du théâtre et parfois les arts plastiques. Tout ça, c'est parce qu'on vient toutes d'horizons un peu différents. Il y a une artiste plasticienne, il y en a une qui fait des documentaires sonores. Enfin, ça fait un espèce de joyeux mélange qui fait qu'on a un peu des spectacles qui sont transdisciplinaires. Voilà.
0: Alors, Vétus Orbia est une planète similaire à la nôtre, sur laquelle vivent dieux, déesses, dieuses et aliéneux. Sur cette planète, la société est divisée par un système oppressif. D'un côté, il y a des dieux muscles qui s'approprient les forces, les terres, les ressources. Et de l'autre, il y a les dieuses, déesses et aliéneux qui subissent de multiples oppressions. Alors, ma première question, n'est-ce pas une représentation en style science-fiction de ce qui se passe sur la planète bleue?
1: Oui, c'est ça. La réponse est oui. Non, oui, en fait, effectivement, c'est une sorte de vision un peu parodique de ce qu'on peut subir, nous, comme oppression sur Terre. Évidemment, on parle de ce qu'on vit, même si on utilise la science-fiction. Et après, c'est aussi une façon de pouvoir traiter un peu de ce qui nous opprime tout le temps, de façon un peu drôle, et de pouvoir aussi avoir l'occasion de taper sur le museau de toutes ces puissants qui représentent toutes les forces et les violences capitalistes, libertariennes, hétéropatriarcales, et de pouvoir leur taper dessus avec une sorte de batte de baseball métaphorique à travers la farce qu'on a écrite et qu'on joue. Et effectivement, oui, là, on est vraiment sur une histoire qui emprunte à la fois à la farce, à la fois à la tragédie et à la science-fiction, qui déroule à travers une histoire d'amour, évidemment, et une division très binaire, c'est-à-dire méchant et gentil, une histoire d'une insurrection sur une planète qui ressemble effectivement à la Terre.
0: Et est-ce que justement l'utilisation de la science-fiction, ça facilite le fait de faire un peu cette analyse de notre société?
1: Ouais, en fait, nous on l'a utilisé déjà parce que en fait c'est aussi un outil iconographique, c'est-à-dire que c'est un outil qui donne plein d'images, qui est très chatoyant, je sais pas si on peut dire ça, mais en tout cas ça permet d'imaginer plein de choses, mais aussi ça permet de faire des focus et des grossissements sur des problématiques qu'on peut vivre dans la vie de tous les jours. Enfin, c'est qui est très utilisé dans l'anticipation, par exemple. Alors là, c'est pas un récit d'anticipation, c'est plus de la science-fiction, mais en tout cas c'est vraiment une façon qui permet de traiter des sujets d'actualité, mais en les grossissant, en les regardant un peu à la loupe et en imaginant ce qu'ils pourraient faire si on allait un peu plus loin, en fait. Et donc ouais, c'est vraiment c'est comme ça qu'on l'utilise.
0: Je voulais dire. Vous n'utilisez pas seulement que la science-fiction, mais aussi la mythologie. On passe par donc le passé, le présent, le futur, mais la mythologie, c'est quand même assez particulier de la mélanger.
1: Mais oui, en fait, finalement, c'est assez proche, mythologie et science-fiction. C'est deux outils qui utilisent beaucoup des symboles. Ce qui nous a vachement plu aussi, c'est-à-dire que en gros les personnages, c'est pas des personnages on va dire psychologiques, mais plutôt des personnages symboliques qui ont toute une charge. Enfin, par exemple, le vilain qui s'appelle Jeff Bezos, il a la charge non pas que de Jeff Bezos, mais aussi de Trump, de Macron, de toute, enfin en fait il porte une charge symbolique qui est pour nous intéressante. La science-fiction et la mythologie, elles permettent ces choses-là, en fait. Elles sont des représentations symboliques de ce qu'on peut vivre, un peu comme le conte, en fait. Et c'est en ça que nous on voulait, c'est pour ça qu'on a utilisé ça. Et encore une fois aussi, artistiquement, c'est ultra intéressant parce que ça permet d'aller vraiment très loin dans l'imaginaire, de pouvoir aller un peu plus loin que la réalité, quoi.
0: Mais alors comment, parce que là tu parlais de Jeff Bezos, c'est ça?
1: Oui.
0: Comment vous avez transformé ce qui existe, ce qu'on connaît, en quelque chose de fictionnel, mais tout tout en, enfin voilà, les spectateuristes pourront quand même comprendre. Enfin voilà, là c'est, on comprend tout de suite de qui on parle.
1: Ouais. Ça a été assez simple en fait. Est-ce que tu peux répéter ta question?
0: C'est le processus de création finalement. Comment utiliser la réalité pour en faire quelque chose de fictionnel?
1: Et ben en fait oui, c'est venu assez naturellement. On avait envie de traiter de ces sujets-là, et donc comme on passait par la science-fiction et la mythologie, on avait ces figures symboliques qu'on pouvait utiliser, et donc on a un peu, ça a été très simple de transformer le réel, quoi, en se disant ok, cette personne-là, ce méchant-là va être attaché à ces figures-là dans la réalité, et c'est comme ça qu'on a travaillé. Et après c'est moi qui ai écrit le texte, mais il est encore un peu, enfin il est écrit, il est fini, hein, mais évidemment quand on répétait, là on a encore une semaine de répétition, on le transforme encore, il y a encore des petits clins d'œil à l'actualité qu'on peut se permettre aussi. On a fait des petits ajouts sur la loi sur le permis de tuer, enfin voilà, on fait résonner ce texte là on continue à le faire résonner avec ce qu'on vit et ce qu'on vit au quotidien, quoi.
0: Vous avez pas fini de le faire évoluer, je pense.
1: Eh ben non.
0: Ouais. Je pense que vous aurez toujours malheureusement des choses à raconter. Est-ce qu'on peut parler un peu de ces héros et héroïnes de l'histoire qui sont elles et elles?
1: Alors on a donc celle qu'on suit vraiment, c'est Fontaine. C'est une déesse. Alors sur cette planète, la particularité, là où c'est quand même très différent de chez nous, c'est que tout le monde a des pouvoirs. Voilà, des pouvoirs, des spécialités, quoi. Donc, par exemple, Fontaine, c'est la déesse de la jouissance. Donc, c'est elle qui produit l'eau de la planète. Donc, quand elle jouit, elle produit de l'eau qui irrigue à la fois les lacs, les montagnes, les rivières, les mers, etc. Et donc cette ressource-là et ce pouvoir-là, il est hyper intéressant pour Jeff Bezos et sa clique qui va réussir à asservir en fait Fontaine comme il le fait pour tout le monde. Là, on se rend compte qu'en fait tout le monde doit avoir des pouvoirs qui sont soit utiles pour la société, leur société, soit pas utiles. Et donc Fontaine en fait elle travaille pour Jeff Bezos, hein, contre son gré, elle a pas le choix. Et en fait, elle est amoureuse de Safran. Safran qui est un dieuse, qui a un pouvoir qui n'est pas productif, puisqu'elle explose en fait quand elle vit des émotions un peu trop fortes. Et donc Safran est mis à mal par le réseau de Jeff Bezos qui veut l'utiliser juste pour travailler, enfin pour travailler sur ses chantiers lunaires et l'expédier autre part pour éviter d'avoir à gérer ces explosions. Voilà. Et ça c'est les personnages, on va dire, un peu gentils. Il y a aussi un Jonesy qui est la militante qu'on suit, qui est une alien et qui vient porter un peu toute la charge militante du côté des gentils. Et il y a les personnages des méchants, donc il y a Jeff Bezos évidemment, et puis il y a Fias aussi qui est un personnage central, qui est un peu un contremaître, celui sur lequel on adore taper, et même Jeff Bezos tape sur lui d'ailleurs. Et en fait Fias, c'est vraiment il représente un peu ce que la violence que on peut produire sur les autres parce que nous-mêmes on reçoit de la violence quelque part, c'est-à-dire que en fait lui c'est un sous-fifre de Jeff Bezos et il va essayer d'exploiter et de maintenir Fontaine et toutes les autres personnes, toutes les autres déesses dieuses qui travaillent pour lui un peu sous son joug, quoi, et jusqu'à arriver à faire des actes violents puisqu'il essaye de violer en fait Fontaine. C'est ce qui va déclencher l'insurrection et ce qui va déclencher l'énorme bataille qu'il y a à la fin. Voilà. Et à la fin, on gagne.
0: Ah bah voilà, je dis la fin. C'est du spoil. Parce que tu es aussi comédienne, tu as écrit, mais tu es aussi comédienne. Quel rôle tu interprètes?
1: Alors, on est trois sur scène et on interprète plusieurs personnages. Moi, j'interprète donc Fontaine et Jeff Bezos.
0: Comment on passe d'un personnage asservi à un personnage contrôlant?
1: Là pour le coup c'est beaucoup avec l'aide d'une voix. Nous on travaille beaucoup avec le son, une voix modifiée et en fait donc on est trois sur scène, je disais, mais il y en a une qui est donc Joanne qui elle est beaucoup, enfin qui est à la technique en fait, et elle est derrière sa régie, on dirait un peu un cockpit de vaisseau spatial, et elle gère un peu nos voix, nos différentes voix. Et donc quand je passe, quand je suis Fontaine la gentille, bah, j'ai une voix de gentille avec ma voix que je modifie un petit peu mais naturellement. Et quand je vais être sur Jeff Bezos, là, elle modifie carrément ma voix. On dit, elle pitch ma voix pour que ce soit beaucoup plus grave et que j'ai en fait cette espèce de voix un peu grave et bizarre. Ce qui donne aussi un côté un peu bizarre et de la consistance au personnage. Et après, ensuite, on utilise des objets. Donc, chaque personnage a des chaussures qui lui sont attribuées, qui correspondent un peu à son esthétique et qu'on utilise aussi comme objet de bruitage, à la fois comme objet, comme théâtre d'objets, mais aussi comme objet de bruitage pour pouvoir faire les pas, matérialiser un peu l'espace, etc., dans lequel les personnages évoluent.
0: Alors justement, tu as commencé à très bien le dire, la particularité de votre spectacle, c'est qu'il y a tout un dispositif radio-scénique, et c'est pas seulement pour modifier les voix, je pense qu'il y a tout un jeu. Comment ça se passe?
1: Ouais, alors tout est organisé autour du son, parce que au départ, on voulait que cette histoire soit racontée à travers une fiction sonore, un podcast, puis on s'est dit finalement non, on va le jouer. Et on va le jouer sur scène, à travers le son. Et alors ce qui se passe, c'est que donc du coup, oui, tout est sonorisé. On a des micro-bruitages, on a des micro-voix, on a des objets pour faire du bruitage. Donc j'ai parlé des chaussures, on a aussi des bruitages qui matérialisent des battements de cœur, tout un tas de choses que je vous laisse découvrir en venant nous voir au bitume. Et en plus de ça, on a un fort aspect musical. Enfin, il y a des chansons qui ponctuent un peu toute la pièce. Et tout ça, c'est créé notamment par Joanne, donc, et aussi Juliette, les chansons. Et ce qui se passe, c'est qu'on déroule l'histoire vraiment en son. Donc tout est matérialisé pour le son. Il y a très peu de choses, il y a très peu de scènes qu'on joue seulement nous et où on met notre corps en tant que corps de personnage, quoi. Ça existe. On a été un peu obligé de le faire, mais ce qui donne un mélange qui est assez intéressant, en fait, je trouve. Mais la plupart des moments, c'est vraiment que du son et de l'objet.
0: Et quand on est sur scène et qu'on est là pour interpréter, est-ce que tout cet univers sonore, c'est une aide, ou est-ce qu'il faut s'y habituer quand même pendant un petit moment?
1: C'est une aide. Ouais, c'est vraiment une aide. En fait, c'est-à-dire que là, pour ce spectacle-là, tout est créé autour du son. Donc, on peut pas imaginer jouer sans le son, sans l'environnement sonore. En fait, c'est comme si notre scénographie, on a une scénographie, on a un décor sur scène. Mais le décor, il est sonore. Donc, si on nous enlève notre décor, si on nous enlève notre décor sonore, on a très peu d'appui sur lequel se poser pour jouer, quoi. Un peu comme ça arrive souvent qu'on joue vachement mieux quand on a des costumes que quand on n'en a pas. Parce que ça nous aide, ça nous porte. Et ben là, le son dans notre proposition, c'est la même chose. Ça sert de costume, ça sert de décor, ça sert d'appui, vraiment, quoi.
0: On en a dit beaucoup sur ce spectacle. Maintenant, il va falloir aller le voir si on veut tout savoir, et surtout savoir si tu nous as bien dit la vérité pour la fin, pour être sûr. On va faire une petite pause musicale avant de parler de la deuxième proposition du deuxième spectacle dans quelques instants. On s'écoute Dog Days Are Over de Florence and the Machine.

0: 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Nous sommes maintenant avec Marion Plaza et Olivier Schlosser pour la compagnie Truelle Destin. Bonjour à vous.
1: Bonjour.
0: Alors vous allez nous parler du spectacle Le Dernier Mammouth, mais avant, est-ce qu'on peut peut-être parler de la compagnie?
2: Oui. Bah, la compagnie Truelle Destin, du coup, elle existe depuis 2018. Elle est sur Besançon. Et donc, nous, on fait des spectacles qui mêlent le théâtre et la chanson. Voilà, principalement pour l'espace public et les lieux non dédiés au théâtre. Et on a également une branche un peu plus musicale avec un groupe de musique. Voilà.
0: Alors, Le Dernier Mammouth est un spectacle empli de nostalgie. Anouk, le personnage principal, doit faire un tri parmi 180 cartons destinés à la déchetterie. Tout au long du déballage, elle va de digression en partage sur sa passion dévorante pour les objets, sur ses névroses et ses anecdotes. Alors ça, c'est vraiment un court résumé de votre spectacle. Est-ce que vous pourriez ajouter des éléments ?
1: Anouk, elle perd ses grands-parents à un mois d'intervalle. Du coup, avec sa famille, elles doivent vider la maison des objets. Et alors, il y a certains objets qui partent très vite, tout ce qui est électroménager, meubles vintage, les bijoux, voilà, tout ce qui peut se revendre ou se garder facilement. Et puis, il y a les restes, ce qu'Anouk appelle les cartons de merde, qui encombrent, qui restent, qui sont des objets qui traînent sur le sol, tout ce dont on ne sait pas quoi faire, les objets jugés soit inutiles, soit pas jolis, soit non fonctionnels. Et tout ça, en fait, elle, sa mission, ça va être de les emmener à la déchette. Sauf que elle est incapable de jeter le moindre objet. C'est hyper difficile, elle, se délester, tout ça. Du coup, elle va demander de l'aide au public pour savoir quoi faire de tous ces objets qui peuvent avoir peut-être une seconde vie. Et voilà, du coup, donc tout ça accompagné de son coloc Charlie, qui va l'aider, qui va apporter beaucoup de joie aussi parce que Charlie, il est musicien. Du coup, il va retrouver soit des instruments dans les cartons, soit des objets avec lesquels il va pouvoir faire de la musique, composer, et puis ouais, apporter un peu de lumière dans tout ça.
0: Mais alors, si c'est le public qui vous aide à choisir les objets qu'on garde ou qu'on jette, ça veut dire que le spectacle n'est jamais le même ? Ou est-ce que finalement c'est vous qui décidez quand même ?
2: Bah oui, enfin c'est l'argument de départ en fait, l'idée du tri collectif. Mais c'est plus un prétexte qu'autre chose en fait. C'est un déballage. C'est en fait ce déballage d'objets, il va nous servir à parler non seulement effectivement un peu du deuil qu'on peut avoir avec l'histoire des grands-parents d'Anouk, etc. Mais aussi d'explorer un petit peu tous les liens en fait qui existent entre les objets et les humains, que ce soit d'un côté les collections, de l'autre un objet souvenir ou un objet neuf qui va pas avoir d'histoire, ça va être des sensations différentes. Donc en fait, il va y avoir pas mal d'interactions avec le public dans des questions qui vont être posées, etc. Les objets vont être toujours à peu près les mêmes quand même.
0: Alors, vous l'avez dit, hein, votre spectacle parle de notre lien aux objets, à l'héritage qu'on laisse et qu'on nous laisse, des souvenirs qu'on retrouve dans une assiette, un cadre ou un simple sac de course. À l'origine, comment vous est venue l'idée de parler de ce thème qui est un peu particulier, parce qu'on parle aussi de deuil, quelque part ?
1: Ben oui, c'est l'amour des objets est transmis par les anciens, moi, mes grands-parents, ils m'ont vraiment donné cette passion des objets, des collections, des sacs plastiques, de tout ce qui est tout ça de. Et en fait, on a travaillé avec une autrice qui s'appelle Yana Raymond et qui partage cette même passion que nous pour les objets. Et on a rencontré pas mal de collectionneurs, collectionneuses, et on a collecté toutes ces histoires pour en faire ce spectacle et faire d'Anouk un peu un patchwork de toutes les histoires des personnes qu'on a rencontrées.
0: Donc toutes les anecdotes que le public entend, ce sont des vraies anecdotes ?
1: Oui, absolument toutes.
2: Enfin, ça part de vraies anecdotes, en tout cas. Après, il y a une petite part de fiction qui va s'ajouter par-dessus pour faire du lien, etc. Mais tout part de vraies choses.
1: Ouais.
0: Oui, c'est inspiré de faits réels.
1: Ah oui, totalement.
0: Alors, tous ces objets, vous les avez avec vous sur scène. Pour certains, ce sont vraiment des vestiges dont les plus jeunes n'ont aucune connaissance, notamment quand on parle de mammouth, qui est aussi le titre de votre spectacle. Comment vous les avez rassemblés, ces objets ?
1: Et ben justement en interviewant plein de personnes, on s'est rendu compte qu'il y avait des choses qui se rejoignaient, comme le sac plastique par exemple. Mammouth justement, il y a beaucoup de personnes âgées qui conservent les sacs, pas spécialement pour pas comme une collection, mais comme quelque chose pour se souvenir, pour retrouver aussi la texture de l'objet. Et est-ce que tu...
2: Ta question, c'était aussi par comment on avait récupéré les objets vraiment. Il y avait toute une partie de recherche dans des recycleries, sur Internet, etc. En fait, ça dépendait. Des fois, c'est surtout Marion qui tombait sur des objets qui l'inspiraient dans des expéditions, dans des recycleries, dans des lieux un peu comme ça. Ou parfois, on cherchait un objet précis pour le spectacle et là.
1: Ouais, sur Vinted par exemple, on a racheté des collections des grosses collections, notamment de boîtes de camembert. Donc on en a récupéré à peu près 500.
0: C'est fou d'avoir ça chez soi, je trouve.
1: C'est un peu notre spécialité. On aime bien récupérer des objets en lot.
0: Mais ça veut dire qu'il y a quand même une personne qui les avait déjà avant chez elle.
1: Ouais,
2: on a trouvé une vraie collection de boîtes de camembert. Oui, l'histoire de la boîte de camembert, c'est quand on était en résidence du côté d'Orgelet et dans l'atelier Répartout d'Orgelet. C'est un monsieur qui nous a expliqué cette histoire d'un collectionneur de boîtes de camembert qu'il avait rencontré. Et du coup, ça a beaucoup inspiré Yana, qui en a fait un gros chapitre dans le spectacle. Et nous, après, en faisant nos recherches, on a retrouvé effectivement une collection complète de boîtes de camembert qui était vendue. Donc,
0: Alors là, on parle du spectacle, mais du coup, ça me fait poser la question, puisque vous aimez les objets, est-ce que vous en avez personnellement des objets comme ça qui vous tiennent à cœur et qui sont improbables?
1: Ah ouais.
2: Surtout Marion.
1: Moi, j'ai récupéré la collection dont on parle dans le spectacle de piches et coques de ma grand-mère. C'est des piches en forme de coque.
2: Qui verse de l'eau par son mec.
1: Sinon, j'aimais beaucoup aussi. Je me suis arrêtée rapidement, mais les mains en porcelaine, les soliflores en porcelaine. Pas mal de trucs.
2: Tu balances tes rayons aussi.
1: Ouais, alors là, c'est le problème. C'est que le spectacle, du coup, on a regardé pas mal de documentaires aussi, et on est tombé sur des documentaires de personnes qui collectionnaient des objets des années 70-80. Et avec un beau plastique, bien coloré, tout ça. Comment ne pas tomber en amour face à des balances, des rayons magnifiques de toutes les couleurs. Alors bon, je me suis calmée, mais ouais, j'en ai déjà 3-4, quoi.
0: Alors, dans votre spectacle, la musique et le jeu théâtral sont sans cesse en dialogue, vous l'avez dit, puisque le colloque joue de la musique, mais vous chantez aussi pendant le spectacle. Alors, comment vous avez réussi à intégrer le chant dans le jeu théâtral?
2: En fait, ça s'est fait assez naturellement. C'est vraiment une marque de fabrique de notre compagnie de lier la chanson avec le théâtre. Donc, pendant le processus d'écriture, en fait... pendant les premières résidences, Marion a déjà commencé à écrire des chansons pendant que Yana écrivait déjà le texte du spectacle. Donc ça s'est imbriqué assez naturellement. Et du coup, les chansons, elles vont soit permettre d'apporter un nouvel éclairage sur une thématique du spectacle ou rentrer plus en détail sur l'histoire d'un objet. Enfin voilà, ça permet d'ouvrir un petit peu le champ, en fait. Parce que le personnage d'Anou qui va être sur des choses très concrètes, qui vont suivre un fil assez défini, et les chansons vont permettre d'aller explorer d'autres horizons, voilà. Et puis la musique, elle s'intègre assez à toutes ces histoires d'objets. On va aussi un petit peu sampler des objets qu'on va utiliser par ailleurs, etc. On essaye, on prend un petit peu des vieux instruments, ça s'imbrique un petit peu comme ça.
0: Donc si on a envie de se plonger dans les souvenirs, dans le passé, on va voir Le Dernier Mammouth.
1: Oui.
2: Après, ça ne parle pas que du passé, ça parle aussi du présent.
0: Oui, justement, il y a un lien entre le passé et le présent. Vous l'avez dit, ça parle aussi d'environnement, d'écologie.
2: Oui, ça parle aussi un petit peu de la surconsommation, de l'accumulation d'objets, de qu'est-ce qu'on jette, qu'est-ce qu'on garde, qu'est-ce qu'on trie. Enfin, c'est des problématiques qui sont très actuelles aussi quand même.
0: Alors, Le Dernier Mammouth est un spectacle itinérant. Comment est-ce que vous vous adaptez à chacun des lieux, des espaces dans lesquels vous l'interprétez?
1: De manière très simple, dans un premier temps, on fait attention à où se place le soleil, déjà.
2: Pour pas que le public ait le soleil dans les yeux.
0: Ah, ok.
2: Après, c'est un spectacle qui est tout terrain, mais on a quand même des petites spécifications techniques qu'on indique aux organisateurs, organisatrices avant. Mmh. Parce que, déjà, le fait d'avoir une voix en acoustique, ça fait qu'on évite d'être au bord d'une nationale, par exemple.
0: Ou dans un lieu qui fait trop écho aussi, peut-être.
1: Oui, aussi.
2: Voilà.
1: Après, ça se travaille pour le coup. On travaille avec Samuel qui fait notre son et qui, du coup, à chaque fois, on a une bonne heure de balance, justement, en fonction du lieu qui nous accueille. Pour pas qu'il y ait trop d'écho, trop de...
2: Mais, après, pour l'adaptation au lieu en tant que tel, même si on a une fiche technique, il y a forcément déjà s'adapter au terrain, etc. Mais c'est surtout une histoire de repérage, finalement. Puis après,
1: Puis après, s'adapter aussi au public, à la manière, parce que nous, c'est interactif aussi. C'est très écrit, hein, mais il y a beaucoup d'impro. Et donc, en fonction, si le public est bavard, comment on jongle avec ça. Mais ça donne forcément toujours quelque chose de différent, mais toujours des expériences hyper intéressantes. Et voir ce qu'il en ressort après, et ce qui a touché le plus le public, c'est hyper intéressant aussi à chaque fois.
0: Ça, j'ai l'impression que ça concerne un petit peu justement tout le spectacle vivant, hein, lorsqu'on commence à aller même de salle en salle, et en plus quand on passe de la salle à l'extérieur. Alors j'aimerais terminer cette émission avec un petit point là-dessus, sur l'importance d'avoir peut-être cette proximité avec son public, que ce soit parce que ils participent ou parce que on est tout près d'eux, et ça doit être parfois très étrange si je me mets à votre place, et notamment donc dans le spectacle vivant. Est-ce que pour vous, que ce soit à l'organisation du Festival du Bitume et des Plumes, Marie-Clémentine, ou pour vous en tant que comédien, comédienne, c'est important qu'il y ait cette proximité avec le public et parfois même cet échange avec lui. Donc là, c'est vraiment une question libre.
3: Alors, côté, en tout cas, organisation et art de rue, ce que je trouve intéressant, en tout cas, dans ce rapport un peu scène-salle, qui a vraiment des singularités dans l'espace public, c'est qu'il n'y a pas d'artifice. C'est-à-dire que là où dans les salles de théâtre classique, on a vraiment ce qu'on appelle un quatrième mur, qui est aussi marqué par tout un conditionnement un peu technique. On voit pas forcément le public, il y a le noir, il y a vraiment un espace qui est extrêmement délimité. Ces artifices-là existent peu, voire pas, dans les arts de rue. C'est-à-dire que les artistes déjà jouent principalement plutôt la journée. Donc tout le monde est un peu à vue, tout le monde se sait. Et tout le monde joue un peu les uns avec les autres. Et de fait, je renverrai après la balle aux compagnies présentes, mais je pense que dans la création même des spectacles, il y a quelque chose qui s'inscrit de façon plus évidente que quand on crée un spectacle dans un espace clos avec des conditions techniques qui sont aussi différentes, et c'est ce qui va créer aussi toute la particularité en fait de ces créations dans l'espace public. C'est-à-dire que au sein même de la dramaturgie, donc de l'écriture du spectacle, on sait que il y a un autre personnage qui est le public, qui est là et avec qui on peut aussi s'amuser. Et ça, je trouve que ça participe aussi à ce qu'on défend de façon un peu globale, et particulièrement au Festival du Bitume et des Plumes, à savoir vraiment cette dimension aussi d'art populaire. Tout change aussi quand on s'identifie et quand on joue avec les codes des uns et des autres.
0: Alors, il nous reste peu de temps. Marion, Morgane, Olivier, est-ce que vous avez un peu un avis sur la question ?
4: Ouais, tu l'as déjà vraiment bien expliqué, Marie. Le rapport, il est vraiment complètement différent aussi quand on se place en tant que comédienne ou comédien. En fait, le public qui nous regarde, nous et que nous. Point barre, retour, c'est noir. Il y a rien que le son du spectacle. Et puis, c'est du tout cuit pour lui et du tout cuit aussi pour le comédien ou la comédienne. Là où, dans l'espace public, on joue. Enfin, on lutte contre et on joue avec les spécificités de l'espace. En fait, le son, comme tu l'as dit aussi, si on est à côté d'une nationale ou pas. Alors après, souvent, on n'est quand même pas à côté des nationales. Oui. Mais avec le soleil, avec la chaleur, avec les odeurs aussi parfois, avec les canadaires qui passent quand il y a des feux, puisqu'on joue souvent l'été, ça arrive aussi. En fait, tout ça, c'est des luttes et c'est des appuis. Ce qui fait qu'on est obligé de choper aussi le regard du spectateur. C'est-à-dire qu'on est dans un, presque un rapport un peu aguicheur. Et ça, c'est quand même plutôt cool aussi dans le jeu.
0: En 10 secondes, peut-être, vous avez un mot, Olivier et Marion? En vraiment, 10 secondes?
2: Oui, ben, je suis d'accord avec tout ce qui a été dit. C'est vrai que, enfin, pour écrire pour la rue, il faut y penser dès la phase d'écriture finalement, parce que c'est là qu'on définit le rapport au public au tout départ et laisser des espaces de liberté. Enfin, voilà.
0: Merci beaucoup à vous toutes et tous d'être passés au micro de Radio Campus Besançon et notamment dans l'émission La Plage. Marie, peut-être en pareil, en 10 secondes, un petit mot pour retrouver toutes les infos pratiques.
3: Oui, c'est ça. Toute la programmation du Festival du Bitume et des Plumes est disponible sur notre site internet. Voilà, avec une grille horaire aussi qui vous permettra d'avoir les jours, les heures, les spectacles, les lieux, toutes les informations pratiques pour vous rendre voilà sur les spectacles de toute la programmation.
0: Les 2, 3 et 4 octobre, le Festival du Bitume et des Plumes, c'est noté dans vos agendas, j'espère. On s'y retrouvera là-bas. L'émission sera en replay sur campusbesançon.fr si vous êtes arrivé en cours de route et que vous avez envie de tout réentendre. Je vous souhaite une bonne journée et à bientôt.

Bonjour à tous. Philippe Brun, toujours empêché de participer à la primaire socialiste. Le député de l'Eure voit sa demande de réintégration rejetée par le tribunal judiciaire de Paris. Il a été suspendu par le PS la semaine dernière après les accusations de violence qui auraient été portées par une ancienne collaboratrice. Des accusations rejetées par Philippe Brun qui va faire appel. Ce soir, pour le premier débat de la primaire, ils ne seront donc que 5. Olivier Faure, Jérôme Guedj, Emmanuel Morel, Raphaël Glucksmann et Ségolène Royal. Une dizaine de Français seront présents pour interroger les candidats. Un débat à suivre sur LCI. Pendant ce temps, Sébastien Lecornu propose de rencontrer les socialistes pour poursuivre la démarche de compromis concernant le prochain budget. Dans un courrier adressé au groupe parlementaire PS à l'Assemblée nationale, le Premier ministre estime que toutes les idées doivent pouvoir être débattues pour préserver l'équilibre financier. Sébastien Lecornu cherche à éviter la censure brandie par le premier secrétaire du PS, Olivier Faure. La CGT, loin d'être convaincue par les annonces du gouvernement sur les prix des carburants, la secrétaire générale Sophie Binet estime que 100 euros d'aide, c'est une goutte d'eau. Elle préconise un blocage des prix et des marges des raffineurs. La CGT annonce une grande journée de grève mardi prochain, avec pour mot d'ordre les salaires et les services publics. Une enquête ouverte dans le Vaucluse après plusieurs départs de feu fin juillet dans la propriété de Patrick Buruel à Lille-sur-la-Sorgue, quelques jours après la révélation de 3 nouvelles plaintes pour viol et agression sexuelle déposées contre le chanteur. C'est une prise de parole qui va être scrutée, celle du président iranien à la tribune des Nations Unies aujourd'hui à New York. Massoud Pezeshkian a promis de défendre fermement les positions de son pays, engagé depuis plusieurs mois dans un conflit avec les États-Unis. Et puis en volleyball, l'équipe de France connaîtra ce soir son adversaire en demi-finale de l'Euro, match qui sera disputé vendredi. Les Bleus restent sur une nette victoire contre la Roumanie, 3-7-0. La demi-finale se jouera soit contre l'Italie, soit contre la Finlande. Les deux nations s'affrontent ce soir. Voilà pour l'info, excellent après-midi.

0: Bonjour à toutes et bonjour à tous. Aujourd'hui dans les pépites de Pépé Coyote sur Radio Campus Besançon 102.4 FM, je reçois pour son émission Nancy Peña, une autrice, dessinatrice de bandes dessinées, illustratrice, avec laquelle nous allons parler création, littérature, musique et puis plein d'autres sujets. Bonjour Nancy.
1: Bonjour Pépé Coyote.
0: Alors Nancy, comment te sens-tu dans ton émission ?
1: Écoute, en tant que dessinatrice, l'oral n'est pas mon fort, mais on va tout faire pour que ça se passe.
0: Enfin, dans le studio, tu vois, il y a des couleurs partout. Ouais. Ça, c'est plus noir et blanc que couleur, je crois.
1: Mais il y a du rouge, donc tout va bien.
0: Tu aimes bien le rouge ?
1: Oui, c'est vrai.
0: Mais surtout, oui, je crois que la couleur, c'est tu préfères le noir et blanc.
1: Oui, je préfère le noir et blanc, oui. Ouais.
0: Pourquoi ? Parce que ça te... Je sais pas, ça a quelque chose de particulier, le noir et blanc ?
1: Oui, j'ai l'impression de mieux voir les formes en noir et blanc et je pense juste que j'ai moins de sensibilité à la couleur.
0: Mais c'est toi qui fais la couleur aussi ?
1: Alors pas forcément,
0: ouais.
1: Pas forcément. Mais j'aime beaucoup le travail du trait, donc je pense que voilà, du coup c'est ça qui prime dans mon travail. Ouais.
0: Nancy, tu es originaire de Besançon ou pas ?
1: Pas du tout, je suis toulousaine.
0: Toulouse.
1: Toulouse. Ça va s'entendre de temps en temps, je pense.
0: Avec l'accent.
1: L'accent sur le jaune, rose. Ouais.
0: Tu as fait tes études à Toulouse ?
1: Oui, j'ai fait mes études à Toulouse. Surtout, j'ai fait un atelier de dessin à Toulouse, chez Catherine Escudier, qui est graveuse, je ne sais pas comment on dit. Et c'est vraiment là que je me suis mis au dessin sérieusement. Alors ça, c'était en troisième, j'étais à la fin du collège.
0: Ah oui, déjà,
1: ouais.
0: Déjà cette passion du dessin ?
1: Ah oui, quand je suis entrée en atelier, c'était un atelier d'études documentaires, c'est-à-dire que tu passes 10 heures à dessiner un même sujet qui est devant toi. Et là, oui, révélation quoi. J'aimais beaucoup dessiner déjà, mais là j'ai été sûre que j'en ferais mon métier à ce moment-là.
0: Et après Paris, pour l'école
1: après,
0: normale,
1: voilà, ouais, c'est
0: de,
1: ça.
0: De Cachan.
1: Bah, à Toulouse, j'ai passé un bac art appliqué. Et ensuite, j'ai continué en art appliqué, effectivement, en normal sup à Cachan. Me destinais à devenir professeur.
0: Donc là, l'agrégation en art appliqué.
1: Ouais, c'est ça.
0: Et après, c'est parti pour travailler dans l'éducation.
1: Voilà. Sauf que.
0: non, si. Hop,
1: sauf que.
0: Prof.
1: Oui, sauf que je me suis assez vite rendu compte que c'était pas du tout pour moi. En fait, j'avais envie de faire des choses. J'avais envie de dessiner, tout simplement, et pas d'enseigner. Donc très rapidement, je me suis mise à mi-temps et j'ai commencé à prendre des petits boulots d'illustration. Et petit à petit, finalement, j'ai pu lâcher l'éducation nationale pour ne faire que du dessin.
0: Mais tes premiers élèves, ça donnait quoi ? Enfin, tu leur demandais quoi ? De faire un peu de bande dessinée ou pas ? Ou tu essayais de les pousser dans la création ?
1: Oh là là, non, c'était compliqué. Alors en fait, j'ai fait mon stage à l'école Estienne. Donc là, c'était vraiment super. D'ailleurs, j'ai eu comme élève, par exemple, Hugo Bienvenu, qui fait de la bande dessinée aussi, qui est vraiment, qui a fait le dessin animé Arco. Voilà, c'était, voilà. Mais après, je suis arrivée en Franche-Comté. C'est comme ça que je suis arrivée en Franche-Comté, au gré des mutations. Et là, je suis arrivée en lycée professionnel, en gros. Et donc là, c'est plus compliqué, ouais.
0: À appliquer en lycée professionnel.
1: Voilà, c'est ça, ouais, ouais. Mais dans tous les cas, je pense que c'était pas pour moi. Je voyais que j'avais pas une posture de professeur, mais plutôt d'éditeur, quoi. Je cherchais à ce que les projets finis soient bien, soient beaux, et pas du tout à faire progresser mes élèves. Et je me suis dit, non, mais en fait, je suis pas à ma place, et je pense qu'il faut que moi, je fasse de l'édition.
0: Donc là, on est à Besançon, 2003-2004.
1: 2003, ouais, c'est ça, à Besançon.
0: Besançon, et première bande dessinée. Qui va arriver en 2003.
1: Absolument, oui, parce qu'en 2003, de partir, oui, à Besançon.
0: Le cabinet chinois.
1: Le cabinet chinois, oui. Absolument. À l'époque, j'étais censée faire un mémoire d'art appliqué pour un DEA. Et en parallèle, j'avais démarré quelques planches de bande dessinée pour essayer, que j'avais envoyées sur le site BD Sélection, qui, à l'époque, commentait les planches qu'on pouvait envoyer. Et un des journalistes de ce site était Vincent Henry et commençait à monter la boîte à bulles. Et il se trouve que mon ordinateur a cramé, hein, on peut le dire carrément, avec mon mémoire de thèse à l'intérieur. Et que j'ai vu ça comme un signe qu'il valait mieux que je fasse de la bande dessinée. C'est comme ça que j'ai commencé.
0: Là, l'ordinateur, il a pris une claque ou pas, non ?
1: Ah oui, complètement, là.

0: Oui, parce que Vincent donc a vu ces quelques planches et m'a dit, bah écoute, si c'est un projet, je démarre une boîte d'édition, donc je t'édite. Voilà, donc c'était pas du tout prévu, mais voilà, c'est comme ça qu'est née cette première bande dessinée. Et c'est vraiment la bande dessinée où j'ai tout appris, parce que Vincent, c'est vraiment quelqu'un qui m'a tout appris, qui m'a soutenu tout le long de ma carrière. Et j'ai eu beaucoup de chance de démarrer avec lui.
1: Au niveau familial, enfance, tu étais déjà dans ce milieu un petit peu, ouais, de bande dessinée?
0: Oui, oui, mon père est collectionneur de bande dessinée voilà, des années 50, franco-belge, et puis l'âge d'or un peu de la bande dessinée américaine avec Milton Caniff, par exemple. Donc j'ai vraiment grandi là-dedans. Ouais. Ouais.
1: Donc toute petite, il t'autorisait un petit peu à...
0: On avait droit à tout prendre. Oui.
1: On est gentil, papa. Hein.
0: Mais parce que c'est un vrai lecteur. Et lui, ce sont des bandes dessinées qu'il a lues enfant. Donc voilà, il y a cette transmission-là, oui.
1: Oui, donc il y avait l'usure naturelle.
0: Mais en fait, il a passé son enfance au Maroc, et puis voilà, à son grand désespoir, il a dû laisser toutes ses bandes dessinées au Maroc. Et donc il n'a eu de cesse de les retrouver ensuite, ici en France. Et du coup, bien sûr qu'on pouvait les lire, parce que c'était les BD de son enfance à lui.
1: Et papa, musicien aussi.
0: Oui, voilà. Chanteur et saxophoniste de jazz. Donc j'ai grandi là-dedans, oui. Puis ma mère, grande lectrice aussi, de romans, voilà, aujourd'hui.
1: Et toi, tu joues de la musique?
0: J'ai joué du piano, mais en fait...
1: Pas du piano jazz?
0: Pas doué pour un sou. Je n'en joue plus.
1: Tu n'as pas continué dans le piano?
0: Non, il valait mieux.
1: Par contre, dans le dessin, oui. Là, c'était...
0: Oui, oui, là, du coup, effectivement, là, c'était l'évidence par rapport à ce que j'avais pu vivre au piano. Ouais.
1: Et toute petite, quand tu dessinais, papa te suivait, il gardait un petit peu les dessins d'enfance ou...
0: Ouais, on les a. Puis effectivement, je me rends compte que je dessinais tout de suite pour raconter une histoire. Pas forcément en faisant de la BD, mais voilà. Le dessin racontait déjà quelque chose, une histoire avec un début, une fin...
1: Et c'est toi qui crée le sujet aussi, enfin toute l'histoire.
0: Oui, oui, oui.
1: Ah oui, donc c'est vraiment la création complète de A à Z.
0: Quand on est enfant, je pense qu'on est tellement immergé dans son dessin que c'est un monde entier, quoi, sur une page. Et puis je me rends compte aussi en regardant mes dessins d'enfance qu'il y a énormément de motifs, chose qui se retrouve ensuite dans mes bandes dessinées. Donc il y avait déjà une appétence pour ça, oui.
1: Est-ce qu'il y avait un super-héros de BD qui te fascinait déjà à l'époque, dans les livres de papa?
0: Oui. Adolescente, j'ai découvert le Spirit de William Eisner. Et là, oui, alors, c'était vraiment mon héros préféré. Et par la suite, je suis tombée sur les interviews qu'avait donné Eisner. Je pense que c'était au Festival d'Angoulême, et où il explique l'art séquentiel, l'art narratif. Et c'est vraiment là où j'ai compris ce qu'était vraiment la bande dessinée, ouais.
1: Parce que là, toi, tu as les cours que tu as suivis, c'était pas des cours de bande dessinée?
0: Non, pas du tout, non, non. Donc, d'ailleurs, à Paris, c'était encore assez mal vu, hein, normal sup.
1: Donc c'était
0: la bande dessinée.
1: Autodidacte, on peut dire, dans le dessin, dans la bande dessinée, oui. Dans la mise en page, dans les cases, dans tout ça. Donc, si tu te basais sur peut-être les BD de papa, mais c'est quand même toi qui créais tes personnages.
0: Oui, oui, tout à fait, ouais.
1: Et maman, photo, la photo.
0: Elle aime bien faire de la photo, oui. C'est aussi une grosse lectrice de romans, donc voilà, dans la famille, oui. Elle écrit un petit peu, mon père aussi, ma sœur écrit, c'est, oui.
1: Oui, donc vraiment un milieu culturel à fond.
0: Oui, oui.
1: Dans tes choix musicaux, tu parlais papa fan de jazz.
0: Oui.
1: Ton premier choix, c'est du jazz.
0: C'est du jazz.
1: Comme par hasard. Oui. C'est Charles Mingus, donc pourquoi ce jazz-là?
0: Alors,
1: c'est celui qui te plaît, te parle?
0: Oui, c'est pas forcément ce qu'écoutait mon père. Le bebop, lui, il écoute du jazz un petit peu avant, quoi, vraiment les années 40-50. Mais Mingus, pour moi, c'est l'écoute inépuisable, en fait. Je pourrais l'écouter en boucle. J'ai l'impression, quand j'écoute Mingus, de rentrer dans une forêt, en fait. Les sons m'évoquent vraiment des essences d'arbres, des matières, des couleurs, et je peux y cheminer sans arrêt. Je suis jamais rassasiée de Mingus.
1: Donc on ferme les yeux, on marche dans la forêt avec Nancy, et on écoute Solo Dancer de Charles Mingus, et puis on revient juste après, toujours sur les ondes de Radio Campus.

0: longue page musicale avec Charles Mingus. On était dans la forêt avec Nancy.
1: Dans la forêt de cuivre.
0: Ouais, j'étais bien dans la forêt. C'est vrai que c'est surprenant quand tu essaies de t'imaginer, tu fermes les yeux, de marcher dans la forêt avec ça comme musique.
1: Ouais, je trouve qu'elle est vraiment luxuriante, enveloppante.
0: Ça t'arrive de marcher dans la forêt ou ailleurs en écoutant de la musique?
1: Ah non. Non, j'aime bien marcher dans la forêt et juste marcher dans la forêt.
0: Pas écouter de musique.
1: Non, et ni penser à mon travail, juste être à ce que je fais. Ouais.
0: Profiter de l'instant présent, marcher. C'est quand que tu écoutes de la musique? Quand tu travailles?
1: Plutôt à la fin de mon travail.
0: Pas au début, à la fin.
1: J'écoute beaucoup de podcasts quand je travaille. Ça me donne une espèce de discipline de travail parce que c'est assez rythmé. Et à la fin, la récompense, c'est d'écouter quelques morceaux de musique.
0: Mais le podcast, ça parle.
1: Bizarrement.
0: Il faut que tu écoutes.
1: Oui, bizarrement. Je suis plus déconcentrée avec de la musique qu'avec de la parole. Étrangement.
0: Parce que si tu es concentrée sur ton travail, sur ton trait, sur tout ça.
1: Oui, alors je ne peux pas écouter de la radio tout le temps, oui. C'est plutôt quand j'ai de la commande, d'illustration, là, oui, j'écoute. Sinon, non.
0: Et tu avais créé, alors je ne sais pas si ça existe toujours, tu avais été une des premières dessinatrices françaises à créer un blog BD.
1: Et oui, c'est vrai, c'était l'époque des premiers blogs BD, on était assez peu nombreux.
0: Ça, c'était avant que l'ordinateur tombe en panne.
1: Oui, non, c'était après en plus, c'était après. Et c'est vrai que ça m'a vraiment fait démarrer dans l'illustration, parce qu'on était très visibles du coup. Et j'ai jamais eu à démarcher personne pour l'instant dans ma carrière d'illustratrice. Donc, oui.
0: Et comment tu as découvert ce monde, ce milieu du blog? On t'a conseillé ou non? Ou c'est toi qui a cherché un peu, qui a dit tiens, je peux faire ça sur Internet?
1: Ouais, c'est ça, oui. Oui, c'était un format idéal pour raconter des petites histoires et voilà. Et effectivement, tout ce milieu-là, il y avait Boulet, il y avait Gali, on a été assez vite en contact.
0: Et là, tu dessinais quoi, sur tablette graphique ou tu dessinais sur papier?
1: Non, je dessinais encore sur papier, oui.
0: Et après, tu scannais pour mettre sur Internet.
1: Ouais, c'est ça, ouais. Des petits trucs, des billets d'humeur, un peu de tout, hein. c'était très varié.
0: Il y avait déjà le chat un petit peu qui arrivait...
1: Ouais, mais il y a toujours eu des chats.
0: tu aimes bien les chats?
1: Mais les chats, je trouve que c'est un animal qui nous est très familier, très proche de nous et à la fois très mystérieux. Donc j'aime bien le caractère du chat pour ça. Et puis... C'est un vrai plaisir de dessin parce qu'un chat, c'est tout mou. Ça se met toujours dans des positions pas possibles. Donc c'est vrai que j'ai toujours dessiné des chats et j'en ai toujours eu d'ailleurs aussi.
0: Puis c'est un peu indépendant. C'est plus indépendant que le chien, par exemple.
1: Oui.
0: Il fait ce qu'il veut.
1: Il fait ce qu'il veut, oui.
0: S'il veut venir, il vient. S'il veut pas venir, il vient.
1: Voilà.
0: Et aujourd'hui, donc, tu as un chat, des chats?
1: Un chat.
0: Un chat.
1: Le chat, Madame le chat.
0: Madame le chat.
1: Oui.
0: Toujours madame.
1: C'est toujours elle. Elle a 13 ans, là. Donc,
0: 13
1: depuis
0: ans.
1: 13 ans, c'est toujours elle, oui.
0: L'histoire de madame. Donc ça, c'est pareil, c'est des histoires que tu rencontres personnellement. Tu vois le chat dans une position...
1: Oui,
0: un truc,
1: c'est ça,
0: donc,
1: oui.
0: Qu'est-ce qui me fait le chat aujourd'hui?
1: Voilà, oui. Oui, bah, c'était un peu... C'est pareil, c'était un blog au départ. C'était un peu la récré, parce que je racontais simplement ce qui m'arrivait avec mon chat au tout début, c'était ça. Finalement, c'est devenu des albums chez La Boîte à Bulles. Finalement, le journal Le Monde m'a demandé de commenter l'actualité à partir de ça. Donc voilà, ça a fait Florès.
0: Donc on a le chat du kimono.
1: Encore un chat, oui.
0: Encore un chat. Mmh. Ça, c'est un album qui a été sélectionné à Angoulême.
1: Oui, je crois que c'est le deuxième tome qui a été sélectionné à Angoulême, oui. Petit parti.
0: Donc là, ça tu
1: oui.
0: dis tiens.
1: Oui,
0: ça fait plaisir.
1: Quand même, oui.
0: La mec de la bande dessinée.
1: Oui, alors ça, c'est vrai que moi, j'ai un énorme problème j'ai un syndrome de l'imposteur, mais énorme. J'ai un énorme problème de légitimité. Et même la sélection Angoulême, non, ne parvient pas à me faire dire que, que je suis bien à ma place en bande dessinée, oui.
0: Pourtant, quand même,
1: c'est... Oui, c'est fou, hein, mais...
0: Tu dis, tiens, Angoulême.
1: Oui, oui.
0: Même s'il y a des soucis aujourd'hui avec Angoulême.
1: Oui, oui, oui.
0: Mais bon, ça va se régler, ouais. Puis ça va repartir, je pense.
1: Oui, oui, ça a l'air bien reparti, là, déjà.
0: Comme au début, quoi. Et là, tu étais allée à Angoulême?
1: Oui, j'étais allée à Angoulême, oui. Ben, j'étais juste dans les sélections, j'ai pas eu de prix.
0: Oui, mais bon,
1: voilà.
0: J'ai quand même allé voir. C'était la première fois que tu allais au festival à Angoulême?
1: Non, j'y étais allée bien des fois auparavant, mais c'est vrai que ça m'a ouvert des portes. Ensuite, Le Chat du Kimono a été édité en Suède, en Espagne. Je pense que c'est à partir de cette sélection Angoulême. Oui.
0: Et puis Madame le chat, donc quatre volumes.
1: Quatre volumes, oui. Et là, bah, elle est trop vieille, elle ne fait plus rien. Elle ne bouge plus.
0: C'est oui. Productif, quand même, le chat.
1: Hein, c'est, voilà. Mais là, ça s'arrête.
0: Donc, il n'y aura plus, de série avec Madame.
1: Il n'y aura plus de chat Madame. Elle est juste couchée vers moi quand je dessine. Et... Mais c'est bien.
0: Et de nombreuses publications jeunesse aussi. Pareil, là, c'est oui. des commandes.
1: Oui, voilà, c'est de la commande de livres illustrés, de couvertures. Mais c'est ça. C'est quand même difficile de vivre que de la BD. Donc, très souvent, les auteurs de BD, on est aussi un petit peu illustrateur à côté.
0: Bon, on parlera d'illustration un petit peu après. Une petite page musicale. Donc là, Colette Mani, chanteuse engagée.
1: Chanteuse engagée, oui. En ce moment, on en a besoin.
0: Souvent,
1: hein.
0: On n'entend pas
1: on
0: souvent.
1: On l'entend Colette. Plus souvent, alors que, oui. Et puis, petit hommage à la ville de Besançon parce qu'elle chante un poème de Victor Hugo.
0: Les Tuileries. Donc, Victor Hugo, donc, oui, Besançon, même s'il n'est pas resté longtemps. C'est quand même la ville de Besançon.
1: Voilà.
0: La ville de Besançon, Victor Hugo. Dès qu'on parle de Besançon, Victor Hugo, je crois que c'est le premier personnage
1: qui
0: arrive.
1: Ouais.
0: Il y avait un peu Stendhal, mais c'est surtout c'est Victor Hugo.
1: J'aurais aimé un peu plus Charles Nodier, auquel je suis attachée aussi, mais peu de Charles Nodier.
0: Donc, Colette Mani, sur Radio Campus, Besançon, le choix de Nancy Peña.

0: petit bout de guitare à la fin. Mm. Ouais, c'était pas du piano, hein, c'était pas Nancy. Tu as chantonné un petit peu dans la chanson.
1: Et oui, parce qu'il y a un côté balade dans cette chanson.
0: Et tu chantes pas, sinon.
1: Oh non, je chante vraiment comme une casserole. Non.
0: Bon, j'aurais dû mettre les micros, on t'aurait entendu chantonner un petit peu.
1: Merci de ne pas l'avoir fait.
0: Donc toujours dans la bande dessinée. La journée type de Nancy, c'est quoi? C'est tous les jours, levé à 4h du matin?
1: Non. Ben non, je travaille dans les horaires de l'école, moi, l'école primaire.
0: Donc, quand même tous les jours,
1: voilà,
0: de la pratique tous les jours, tu dessines?
1: Oui, mais on n'a pas le choix. Hein. Il faut vraiment dessiner beaucoup quand même, hein, pour arriver à vivre de ce métier. Donc, c'est tous les jours entre 8h15 et 17h30.
0: Mais pas la nuit, non, des fois.
1: J'y arrive plus, je suis trop vieille, ouais. Je crois. Oui, avant, je travaillais beaucoup plus.
0: Est-ce que des fois, il faut finir dans les temps ou pas ou...
1: Oui, mais alors, avec le temps, j'ai appris à dire, je pourrais pas terminer là. Donc, voilà. Puis ça passe très bien, en fait.
0: Du dessin, mais tu prends aussi le temps d'écrire?
1: Non, alors, franchement, je n'ai plus du tout de temps. Vraiment, je dois être productive, voilà. Là, de 8h15 à 17h30, et c'est vrai que je dessine plus du tout pour moi. D'ailleurs, j'ai beaucoup de mal à réinventer des histoires, à refaire des scénarios. Non, je dessine.
0: C'est les scénarios, faut se poser, faut prendre le temps.
1: Il faut se poser, puis, en devenant maman, j'ai plus les temps que j'avais, par exemple, le soir, dans mon lit, je réfléchissais, ça n'existe plus vraiment. Mais c'est pas grave, je profite de ma fille et puis reviendra un temps où je referai ça. C'est pas, voilà.
0: Ta fille Léonie?
1: C'est ma plus belle création, donc je m'occupe d'elle, voilà.
0: Et est-ce que Léonie dessine un petit peu?
1: Elle dessine un petit peu, mais je crois qu'elle est plus bricoleuse comme son papa que dessinatrice.
0: Ouais, plus bricoleuse.
1: Oui, je pense.
0: Donc elle vient pas des fois à la table pour dessiner. Tu as une tablette graphique.
1: Oui, voilà, oui.
0: Mais tu as un endroit spécifique.
1: Oui.
0: Vraiment, c'est ton coin à toi.
1: C'est mon atelier, ouais. J'ai mon atelier sous les toits. C'est vraiment la tour d'ivoire, quoi, avec l'escalier en colimaçon.
0: Personne n'a le droit de venir.
1: Mais c'est vrai, j'y passe mon temps avec le chat, du coup. Ouais.
0: Et un peu de musique, des podcasts.
1: Un peu de musique, ma bibliothèque.
0: Et tablette numérique, c'est arrivé quand, la tablette numérique? Rapidement ou
1: Oui, assez rapidement.
0: Tu as pris goût à ça? Pourquoi la tablette numérique?
1: En fait, quand j'écris mes propres histoires, je dessine à la plume et à l'encre. Et comme il y a une grande part d'improvisation dans ce que je fais, mon dessin est un peu une écriture. Donc là, c'est vraiment de la plume et de l'encre. Et par contre, quand c'est de la commande d'illustration, je suis à la tablette graphique. C'est vraiment deux façons de faire différentes pour moi.
0: Parce que pourquoi? C'est pas par facilité ou c'est pour...
1: Oui, d'une part par facilité, puis j'ai l'impression que... Oui, je sais pas, j'écris pas, du coup, et du coup, c'est un autre outil qui...
0: Ça va plus vite, puis surtout quand c'est fait, tu peux l'envoyer directement...
1: Et tu peux corriger, oui, c'est plus facile.
0: Tu l'envoies, ça vous convient, oui, non, il faut modifier, tu peux le refaire de suite, oui.
1: Ouais.
0: Alors que sinon, oui, c'est de l'encre.
1: Oui.
0: Là, si tu te trompes, c'est râpé. Il faut partir sur une autre idée.
1: Mais c'est vrai que ce n'est pas du tout la même façon de faire. À la tablette, par exemple, tu peux beaucoup zoomer sur ton écran et tu as moins le sens de la composition globale, alors qu'à l'encre, c'est vraiment deux façons, je trouve, de travailler très différentes.
0: Et là, on est dans le noir et blanc, mais la couleur... Donc, la couleur papier, tu fais la couleur...
1: Non, je ne sais pas du tout faire de couleur papier.
0: Donc,
1: mais vraiment pas.
0: La couleur, c'est avec la tablette.
1: C'est avec la tablette, oui.
0: Où tu vas faire de la couleur. Sinon, tu passes par des coloristes.
1: Sinon, ce sont des coloristes, oui. Mais c'est vrai que la tablette, ça m'a un peu débloqué pour ça, parce que tu peux beaucoup chercher, refaire. C'est plus facile pour moi.
0: Et coloriste, c'est sur Besançon, non? Ou pas?
1: Non, ma coloriste, c'est Céline Badarou, c'est ma copine de lycée. Elle me connaît bien et surtout elle me supporte parce que je suis très exigeante à la couleur et vraiment ça fait 20 ans que je travaille avec elle et je pense pas que je pourrais avoir une autre coloriste qu'elle.
0: Oui, donc
1: on est un duo vraiment maintenant. Ouais.
0: Elle connaît tes goûts, etc.
1: Oui, vraiment.
0: Donc quand elle propose quelque chose, sûre à peu près aller à 90% que ça va matcher.
1: C'est bon. Et puis surtout, comme auteur, c'est un métier très solitaire. on est tout le temps, alors elle n'est pas à Besançon, mais du coup on est tout le temps en lien via les réseaux. Et c'est très important pour moi, ce soutien moral de Céline. Je la remercie, j'en profite.
0: Et la série M'aider,
1: oui,
0: en 4 tomes, plus je crois un 5e qui regroupe l'intégrale.
1: Voilà, oui.
0: Donc ça, l'idée de M'aider, ça c'est arrivé comment cette...
1: Alors ça, c'est une période où les éditions Casterman mariaient un petit peu une autrice de roman et une autrice de bande dessinée. Donc il y a eu, par exemple, il y a Carole Martinez qui a fait un scénario pour Maud Bégon. Voilà. Et moi, Blandine avait ce projet, Blandine Le Calais, donc, qui est écrivaine et qui est aussi universitaire. Elle est vraiment spécialiste de la monstruosité dans l'Antiquité. Donc elle a proposé ce projet M'aider à Casterman. Elle a vu plusieurs books et moi il se trouve que j'avais fait à l'époque un bestiaire de l'Olympe chez Milan et du coup voilà, elle m'a choisie en fait et j'en suis très heureuse parce que c'est à la fois une rencontre de création et une rencontre amicale.
0: 4 tomes.
1: Il se trouve qu'on est normaliennes toutes les deux et qu'on a la même façon de travailler vraiment.
0: Ça a tout de suite combien de temps pour
1: 6 ans, c'était très long quand même.
0: Oui, donc il faut faire beaucoup de choses aussi à côté, parce que c'est pas 6 ans sur le...
1: Oui, j'ai fait un peu d'illustration à côté, mais oui, ça a été, j'ai été enceinte en même temps que je dessinais M'aider enceinte. Enfin, c'est vraiment 6 ans de ma vie.
0: M'aider, au secours, au secours.
1: Oui, c'est ça.
0: Venez m'aider. Donc 6 ans, bah oui.
1: Oui.
0: Une petite page musicale.
1: Oui.
0: Bob Dylan.
1: Oui. Mais Bob Dylan, ouais.
0: On l'entend pas souvent, Bob Dylan.
1: Ah, c'est vrai?
0: Ouais.
1: Ah ouais. J'aime beaucoup le côté folk de Dylan, mais c'est toujours mon amour de la balade. Ça rejoint bizarrement Colette Mani.
0: Ben là, c'est une balade un petit peu musclée, ouais, quand même. Hein, ouais. Avec ce titre Tombstone Blues. Est-ce que tu l'as déjà vu en concert, Dylan?
1: Ah non, jamais.
0: Jamais.
1: Ah, j'aurais adoré, mais non.
0: Tu vas souvent voir des concerts ou pas dans la...
1: Assez peu.
0: Faites de la musique, non?
1: Faites de la musique, si. Bah, je suis allée écouter du jazz.
0: Du jazz à Battant.
1: À Battant.
0: Oui, le groupe
1: Exirium. Très bon groupe à Battant.
0: Donc, bah là, c'est pas du jazz, c'est du Tombstone Blues. Bob Dylan, toujours sur Radio Campus.

0: parti là aussi. Où est-ce que tu nous avais amené là, Nancy, là, avec Bob Dylan là? On était aux États-Unis.
1: On était aux États-Unis, ouais. Ouais, c'est vrai, j'aime beaucoup cette période de la folk, les années 60 aux États-Unis.
0: T'es déjà allée aux États-Unis?
1: J'y suis allée adolescente, je ne suis jamais retournée.
0: T'étais où aux États-Unis?
1: Bah écoute, justement, ouais, dans l'Ouest américain.
0: Dans l'Ouest, ouais.
1: Chez les cow-boys.
0: Au Texas, non?
1: Ouais, au Texas, au Texas, au Nevada, ouais. Petit tour, voilà.
0: Bien, sympa.
1: Sud des Rocheuses, ouais.
0: Tu as gardé des photos, qu'est-ce que tu as gardé
1: ouais,
0: de
1: ouais,
0: cette époque-là?
1: Ouais, bien sûr, oui, oui. Ouais.
0: Est-ce que ça t'inspire l'Ouest américain dans les dessins?
1: Alors, pas tellement, non. Non, non. Moi qui adore dessiner le feuillage, j'avoue que là, on était vraiment dans les déserts.
0: Est-ce que ça t'inspire les voyages ou pas dans tes promenades, dans tes balades, comme tu disais, tu te promènes,
1: ouais,
0: tu regardes.
1: Voilà, je me promène, oui. Oui. Et c'est vrai que quand je suis arrivée à Besançon, j'ai adoré cette ville tout de suite. C'est une des rares villes où, à partir du centre-ville, tu peux partir à pied, en forêt. Je trouve que c'est vraiment un luxe.
0: Et tu as un petit carnet, tu as quelque chose pour
1: Alors, quand j'avais plus
0: noter,
1: de temps, oui,
0: dessiner,
1: je dessinais voilà. Beaucoup, effectivement, ouais. Au départ. Ouais, quand je suis arrivée à Besançon, j'ai beaucoup arpenté les rues, les forêts autour, les collines, et en dessinant, oui. Là, j'ai moins de temps.
0: T'as moins de temps.
1: Ça reviendra, c'est pas grave.
0: Ou tu prends des photos? Non, tu ne prends pas de photos.
1: Si, je prends beaucoup de photos quand même. Ouais. Ouais. Ouais, ouais.
0: On parlait de l'illustration, Nancy Peña, illustratrice. Mm. Mais tu as fait énormément de choses en illustration.
1: Oui.
0: Ouais. J'ai des mots fléchés. Des mots
1: oui,
0: fléchés,
1: en ce moment, c'est en ce moment ça, oui. Pour le Robert.
0: Ça, c'est une commande?
1: Ça, c'est une commande, oui. Ouais, ouais. Des mots, des posters géants de mots fléchés que tu peux étaler sur la table et faire entre amis, en famille. Et qui ont besoin d'un habillage, tu vois, graphique autour, en fonction des thèmes des mots fléchés. Voilà, j'adore le motif, donc j'aime beaucoup habiller des textes. C'est un travail que j'aime beaucoup faire, le travail de la lettrine, le travail, ouais.
0: Est-ce qu'il y a une typographie? Pour la typographie, tu crées ta propre typo?
1: Ouais, pour la BD, j'ai fait ça, oui. Ouais, ouais.
0: Tu as créé la typo, Nancy.
1: J'ai scanné mon écriture et j'en ai fait une typographie, ce qui est quand même très pratique.
0: Et tu peux l'utiliser à partir de la tablette graphique?
1: Je peux l'utiliser en traitement de texte, quoi, oui.
0: Ah, la typo. Ah, donc si vous recevez un mail de Nancy, c'est le...
1: Non, pas comme ça, mais pour les bulles sous Photoshop, voilà, je peux tout écrire avec ma propre écriture.
0: Ah, c'est génial, ça.
1: Ouais.
0: Et toi qui n'aimes pas trop la couleur, tu as fait une illustration pour un livre de coloriage?
1: Mais justement, ce n'est pas moi qui colorie.
0: Et oui.
1: C'est en noir et blanc, donc c'est parfait pour moi. Oui, oui, j'ai fait un livre de coloriage assez compliqué d'ailleurs. J'ai un peu trop réfléchi en dessinatrice. Je me suis dit, alors qu'est-ce qui va poser des problèmes de coloriage si je fais 1000 flocons de neige? Voilà. Donc, visiblement, c'est un livre assez compliqué à colorier.
0: Ça, c'est les saisons du Japon.
1: Les saisons du Japon, oui.
0: Est-ce que Léonie colorie les saisons du Japon? Est-ce qu'elle a testé?
1: Elle ne les a pas testées, non.
0: Elle n'a pas testé.
1: Non.
0: Est-ce qu'elle lit tes BD?
1: Oui,
0: c'est
1: oui.
0: C'est ta première lectrice aujourd'hui?
1: Elle lit mes BD, oui.
0: Et qu'est-ce qu'elle pense du chat?
1: Alors, elle est dedans. Parce que le dernier tome, c'est l'arrivée du bébé. Très mal vécu par le chat.
0: Ah oui, le chat n'a pas aimé.
1: Ah non.
0: Mais aujourd'hui, ça y est.
1: C'est bon, oui.
0: C'est bon, c'est passé. Tu as fait les affiches du festival Livre dans la boucle pendant
1: 5 ans.
0: 5 ans.
1: 5 ans, ouais. J'ai beaucoup aimé faire ça, oui. Ouais.
0: Avec une thématique chaque fois.
1: Oui.
0: De toujours avoir la boucle.
1: Voilà, de toujours avoir la boucle.
0: Une fille, un livre,
1: oui.
0: Le chat.
1: Les cheveux, voilà, qui font des...
0: Il y avait un chat, je ne sais plus.
1: Si, bien sûr. Ouais. Chat, hein. Évidemment. Évidemment. Je crois que le seul projet où je n'ai pas pu mettre de chat, c'est m'aider justement parce qu'il n'y avait pas de chat dans la Grèce antique. Il y avait d'autres animaux.
0: Un petit dans un coin.
1: Non, ils étaient en Égypte, mais pas encore arrivés en Europe. Et les gens se servaient de belettes pour protéger les récoltes. Pas de chat.
0: Et puis des timbres pour la poste.
1: Oui. Et oui, car à la poste, on s'est rendu compte que les auteurs de BD savaient dessiner dans des cases et que c'est très bien pour illustrer des timbres. Donc on est quelques-uns à avoir fait des timbres.
0: Ouais. Cela, c'est une petite case.
1: C'est une toute petite case. Ce n'est pas un exercice facile. Ouais.
0: Comment tu crées? Tu crées grand format, puis après c'est réduit.
1: C'est réduit, oui. Et puis d'autant que certains timbres ont été gravés en taille douce. Donc là, ça nécessite aussi d'avoir ça en tête. il y a des contraintes techniques pour pas que les encres se mélangent.
0: Et il y avait un thème pour les timbres.
1: Oui, à chaque fois, il y avait un timbre. Un thème.
0: Un timbre au timbre.
1: Oui.
0: Un thème pour le timbre.
1: Oui.
0: Et c'est quoi le thème?
1: Alors, j'ai fait un timbre.
0: J'avoue que
1: je n'ai pas trouvé.
0: C'est
1: vrai? Oui, ben c'est des petites séries limitées, donc on ne les trouve pas facilement. Le premier que j'ai illustré, c'était sur le Charleston. Celui-ci était en taille douce, donc c'était chouette de le voir imprimé. J'ai fait un carnet de timbres sur les fleurs de grâce, les fleurs de parfumeur. Et j'en ai fait un sur le centenaire de l'immigration polonaise aussi.
0: Ah là, faut arriver à dessiner quelque chose là-dessus. Quoi.
1: Oui, voilà, dans un tout petit cadre,
0: ouais.
1: Faire comprendre ce qu'a été l'immigration polonaise des années 30. Exercice compliqué, ouais.
0: Donc ça a vie au numismat.
1: Ouais.
0: Rechercher les timbres. Nancy Peña. Puis tu as fait une carte blanche au FRAC aussi en 2022.
1: Oui, pour l'exposition La beauté du diable. Voilà, qui présentait des œuvres plutôt picturales, mettant en lien Satan et la jouissance esthétique. Voilà. Et du coup, j'ai fait une visite d'expo en mettant l'exposition en lien avec Médée, justement, qui était considérée comme une sorcière très belle, antique. Voilà.
0: Et là, tu dessinais pas. C'était,
1: là, je dessinais pas.
0: C'était de la présentation, de l'explication de texte.
1: De l'explication, voilà. Et puis, on avait proposé un coloriage géant aussi à faire dans le hall du FRAC. Et c'est rigolo parce que les gens ont pas du tout fait ce que j'attendais. Enfin, ce que j'avais prévu. Voilà. Donc, il y avait un énorme dessin de Médée en train de fabriquer une potion que j'avais séparée en petites cases. Et l'idée, c'était de colorier les cases. Et à la fin, on avait un grand démon noir qui sortait de sa marmite. Et les gens n'ont pas du tout fait ça, en fait. Ils ont fait des motifs dans les petites cases. Donc, ça a donné une sorte de patchwork. Voilà. Mais les gens se sont vraiment pris au jeu. C'était chouette. En noir et blanc aussi.
0: Et à la fin, ça a été... Enfin, les cases étaient rassemblées, enfin, c'était sur le même...
1: Oui, c'était, voilà, ça fait une mosaïque, en fait, de motifs. Ouais. Une grande mosaïque de motifs.
0: Et ça, ça a été gardé ou c'est parti?
1: Je ne sais pas du tout. Où est ce grand dessin?
0: Ouais. Ouais, mais il y avait du monde pour
1: oui.
0: faire ça.
1: Ouais.
0: Et en ce moment, alors, en illustration?
1: Alors, en ce moment, qu'est-ce que je fais? Ben, je continue mes mots fléchés, géants. Voilà. Je fais du livre illustré chez Milan actuellement. Je vais faire un J'aime lire aussi. Ah, ça, c'est chouette. Ça, j'aime bien.
0: Allez, J'aime lire.
1: Et oui. J'aime lire, voilà. Donc, j'en démarre en septembre. Et voilà. Et puis, en bande dessinée, je démarre un projet chez Casterman avec Carole Martinez au scénario pour adapter son roman Le cœur cousu.
0: Donc, ça, c'est projet.
1: C'est projet à long terme.
0: Donc, de l'illustration,
1: voilà.
0: Du
1: c'est
0: dessin.
1: C'est ça, ouais.
0: Et si on veut retrouver Nancy Peña, si on veut passer commande, est-ce qu'il y a un site internet, est-ce qu'il y a...
1: Non, pas du tout.
0: Pas du tout.
1: Il faut aller chez Mine de Rien, 1 et 2.
0: Chez Mine de Rien 1 et 2.
1: Voilà.
0: Et demander Nancy Peña.
1: Absolument. Chez Mine de Rien, il y a de la bande dessinée. Et chez Mine de Rien, avec le chiffre 2, il y a des t-shirts, il y a des sérigraphies.
0: Donc on salue Thierry.
1: On salue passage. Thierry et Nathalie. Voilà.
0: Thierry Nathalie, un petit coucou de Nancy.
1: Ouais.
0: Sur Radio Campus, toujours dans les pépites de Pépé Coyote, c'est son émission à Nancy. Et dans son émission, elle nous a choisi un titre espagnol, Show Nova Mas. Est-ce que je l'ai bien dit ou pas?
1: Pas vraiment. Hein. C'est un tango, donc c'est argentin du coup. Et ça s'appelle Ciao Nova Mas. Et c'est un titre que je mets quand ça va pas bien.
0: Donc là, ça va bien, mais on le passe quand
1: oui.
0: même.
1: Ben oui.
0: Et puis on en parlera juste après, parce que ça a toute une histoire sur ce titre.

0: Un beau tango, hein. Merci Nancy.
1: Un vieux tango, oui.
0: On n'a pas dansé, on aurait pu danser. C'est vrai qu'on ne danse jamais dans le studio. Il faudrait qu'on fasse des cours de danse dans le studio. Même si on ne voit pas, c'est de la radio, c'est de la voix, mais on peut danser quand il y a la musique. Alors pourquoi ce titre, Nancy?
1: Alors moi, je suis d'origine 100% espagnole. Toute ma famille est espagnole. Hélas, je ne parle pas espagnol. Mais bon, voilà, ça résonne quand même, je pense, avec mes origines. J'adore le tango. Je trouve que c'est une écriture très poétique, très imagée. Et ce que j'aime bien, c'est que cette écriture qui est très métaphorique, la traduction n'est pas toujours évidente et je pense que je ne comprends pas toujours le sens et j'aime bien ce mystère un peu de l'interprétation. Voilà. Et celui-là, ce tango, il raconte que la vie n'est que changement et qu'il faut la vivre. Et pour la vivre, il faut perdre des choses. Et c'est, voilà, c'est la musique que je mets quand ça ne va pas trop fort. Et hop, ça me remet d'équerre tout de suite.
0: Parce que tu vas perdre des choses, mais tu vas en gagner.
1: Tu vas en regagner, mais il faut accepter d'en perdre. C'est la loi de la vie, un petit peu.
0: C'est un peu la roue tourne.
1: Oui, c'est ça.
0: La roue va tourner, il y a des hauts, des bas.
1: C'est ça, oui. Et c'est joliment dit, quoi. Il faudrait traduire, moi je vais mal traduire, mais voilà. Ça dit que c'est difficile de tuer l'amour alors qu'on n'a pas d'autre peau où aller. Voilà.
0: Et ça, c'était aussi le haut. Et le bas, dans ce travail graphique et la biographie sur ta grand-mère.
1: Ah oui, mais ce projet va-t-il voir le jour un jour? Mais oui, je ne sais pas.
0: Des hauts, des bas.
1: Des hauts, des bas, voilà, oui, absolument.
0: Donc ça, c'est un projet qui devait se concrétiser, puis finalement, pour l'instant, c'est...
1: Mais pour l'instant, toujours pas. C'est un projet sur l'enfance de ma grand-mère pendant la guerre d'Espagne. Parce que ma grand-mère, je pense, pour arriver à vivre cette période, a un petit peu romancé son histoire, et je trouvais ça intéressant, en fait. L'écart entre ce qu'elle me racontait, qui était presque de l'ordre du conte de fées, elle vivait dans la forêt, et la réalité de ce qu'elle a vécu. Et je voulais raconter ça, mais bon, pour l'instant, ce projet ne voit pas encore le jour. Mais on verra. Appel aux éditeurs.
0: Il est fait sur papier déjà.
1: Il est fait sur papier, oui.
0: Ah oui, il est déjà fait sur papier.
1: Alors, il n'est pas tout fait. Mm-hmm. Un tiers du livre est fait, à peu près.
0: Mais donc, éditeur.
1: Voilà.
0: Si manifestez-vous. Si vous écoutez cette émission, je suis sûr qu'ils vont écouter.
1: Bien sûr.
0: Sinon, comment ça se passe pour les éditeurs quand tu as fait ton ébauche de scénario, de dessin? Tu envoies ça à tous les éditeurs ou c'est surtout. Tu as des éditeurs.
1: Bah jusqu'ici, ma maison mère, c'était la boîte à bulles et Vincent me faisait assez confiance pour éditer mes projets. Aujourd'hui, la boîte à bulles n'existe plus à cause d'un rachat un peu crapuleux, hein, peut-on dire. Et donc là, effectivement, je me retrouve sans mon éditeur avec qui je savais travailler. Donc pour l'instant, je suis juste dessinatrice avec des projets scénarisés par d'autres. Et puis, je reviendrai peut-être à l'écriture plus tard.
0: Est-ce que tu as des projets d'écriture qui sont un petit peu dans la tête?
1: J'ai surtout celui-là, oui, avec ma grand-mère. Celui sur ma grand-mère.
0: Il est presque...
1: Ah oui, mais alors voilà, tant qu'il ne sera pas fait, je pense qu'il faut que je le fasse pour moi, en réalité, oui.
0: Sinon, oui, tu as ça en tête.
1: Oui, j'ai vraiment
0: donc,
1: ça en tête.
0: Donc, tu n'as pas d'autres...
1: Non, pour l'instant, c'est lui ou rien.
0: Ah oui, c'est un beau combat. Quand même. C'est un beau combat. Bah écoute, Nancy, on arrive à la fin de ton émission.
1: Merci.
0: Bah, je te remercie d'être venue, d'avoir partagé un petit peu toute cette vie de dessinatrice, de BD, d'illustratrice.
1: Bah, merci pour ton accueil.
0: Et puis, on avait prévu aussi de passer un titre de musique classique, Forêt, Pavane.
1: Oui.
0: Mais bon, on le mettra dans la playlist pour dire, voilà. Écoute, parce que la musique classique, tu écoutes ça aussi
1: Oui.
0: Est-ce que tu as un type, tu disais les podcasts, mais sinon en musique?
1: J'écoute un peu tout, oui. Ça peut être du jazz, effectivement, de la folk, et de la musique classique. Ouais, j'aime beaucoup le 19e siècle, donc Forêt, par exemple. Et puis j'avais mis un titre de Bach, mais Bach, voilà. C'est comme Rembrandt pour le dessin.
0: On mettra les deux titres dans la playlist de Nancy. Merci beaucoup d'être venu dans ton émission. Puis bon, on attend que ce projet Et est-ce qu'il avait un titre ?
1: Il avait comme titre La Forêt Brun, mais je ne sais pas encore.
0: Ah, on ne sait pas. Bon.
1: On ne sait pas.
0: Donc on croise les doigts, puis on fait appel aux éditeurs.
1: Tout à fait.
0: Merci beaucoup, Nancy.
1: Merci, Pépé Coyote.
0: Bonne journée, au revoir.
1: Au revoir.

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0: Bonsoir à toutes, bonsoir à tous. Vous êtes à l'écoute du Mighty Worm Radio Show. 18h-20h sur les ondes de Radio Campus Besançon 102.4 FM et sur les ondes de Campus Montbéliard Belfort 88.8. C'est la rentrée du Mighty Worm Radio Show. Nous sommes fin septembre, nous sommes un peu à la bourre car nous étions très occupés tout l'été. Et nous sommes très contents d'être là. Bonsoir Lucas.
1: Tu tapes du poing sur la table, Benjamin.
0: Oui,
1: voilà. Bienvenue dans cette émission bimensuelle que nous n'avons pas animée depuis juin pour cause de distraction, de vacances,
0: de fermeture
1: de la radio pour cause de trop grosse chaleur parce que bon, il y a beaucoup de machines qui tournent ici et du coup, c'était compliqué. C'est toujours compliqué en juillet-août de faire notre émission, mais ce n'est pas grave. C'est pour notre plus grand plaisir que nous sommes de retour pour une 19e saison, Benjamin.
0: Ah ouais.
1: Tout de même, depuis 2007 que nous sommes sur Radio Campus Besançon. Nous avons croisé Mathias en arrivant. Il partait de la radio, fort affairé avec son beau véhicule siglé Radio Campus. Ouais. Et du coup, on lui fait un bisou. Il nous écoute peut-être sur la route.
0: Évidemment.
1: Et merci à lui pour nous ouvrir les ondes du 102.4 FM. Donc, si vous êtes de la région de Besançon, 102.4 FM, la vraie radio. Et du côté de Montbéliard-Belfort, ça se passe sur 88.8 FM. Également les vraies ondes. Et pour tous ceux qui n'auraient pas la chance miraculeuse d'habiter en Franche-Comté, vous pouvez nous écouter de partout dans l'univers sur le site de Radio Campus. Ça se passe sur campusbesancon.fr. Voilà, on est parti jusqu'à 20h pour 2 heures de rock'n'roll divers et variés. Moi, j'ai l'impression que je passerai pas tous mes morceaux. J'ai beaucoup de morceaux, j'ai pas mal de choses que j'ai bien sûr découvert ou redécouvert cet été. Et du coup, c'est pas grave, j'aurai dû réchauffer pour dans 2 semaines. Et c'est bien comme ça.
0: Bah oui,
1: ça va, Jean.
0: Ouais, nickel.
1: Au top. Il fait beau, c'est cool, c'est cool.
0: C'est vraiment très bien, on est très content d'être là.
1: Et pour passer en plus des nouveautés.
0: Ouais,
1: tu en as aussi.
0: J'ai que ça.
1: J'ai quelques vieilleries tout de même pour se faire plaisir. Et là, je viens de vous passer une nouveauté qui est sortie comme ça, pouf, comme une étoile filante au milieu de l'été. C'est le groupe Bad Nerves, les Anglais, les Londoniens, qui nous sortent un petit morceau comme ça, qui s'appelle Network, qui tabasse, qui ne fait partie d'aucun album, de rien du tout. Ils sortent ça sur les internets, boum, il y a rien d'autre. Et le morceau donc s'appelle Network. C'est un single, ça vient de Londres et c'était Bad Nerves pour entamer l'émission de manière un peu punchy, rock'n'roll, ça va tout droit et c'est ce qu'on aime.
0: C'est formidable.
1: C'est formidable.
0: Ouais. Eh bien d'accord, voilà, on est très content d'être là. Mathias, comme tu l'as dit, filé tout droit vers un barbecue. Donc je suis sûr qu'il nous écoute pour vérifier si on dit pas trop de bêtises. Mais une fois qu'il aura coupé son autoradio, on en dira plein, évidemment. Je vais évidemment passer...
1: Il le sait.
0: Il nous connaît, j'ai passé une nouveauté, tout comme toi, mon cher Lucas. Un groupe que j'aime beaucoup.
1: Ah oui,
0: qui s'appelle The Cracks, qui nous a
1: décrit.
0: Eh ouais, j'en passe régulièrement. Bah oui, mais ils ont des nouveautés, ils ont un nouvel album, un tout nouvel album qui sortira à l'automne.
1: La vie est bien faite.
0: J'ai même 2 zips de The Cracks, je les passerai peut-être toutes les deux car je fais bien ce que je veux. Mais en tout cas, je vous propose d'écouter
1: ce
0: titre d'Autriche, je l'ai dit, tu ne m'écoutes plus, tu ne me regardes plus. Je sais pas ce que tu as fait de tes vacances.
1: Si,
0: t'as changé.
1: Non, mais j'étais en train de regarder ces boutons qui clignotent de partout.
0: Bien sûr, l'épilepsie.
1: J'étais distrait.
0: Titre qui s'appelle Revenge que je vous propose tout de suite, on écoute ça, on se retrouve juste après.
1: C'est l'Autriche.
0: Ça va être

0: Et voilà, mes chouchous de D-Crax, les Autrichiens avec ce titre Revenge. Ils le disent plein de fois pendant le morceau. Titre du futur album qu'ils vont sortir le 23 octobre prochain, dans exactement 29 jours, 5 heures, 51 minutes et 26 secondes au moment où je parle, puisqu'il y a un décompte ici même. Groupe qui nous vient de Vienne, évidemment la belle capitale du Tyrol, et qui avant s'appelait The Cretins. Mais ils ont eu un bisbis, un micmac avec un groupe allemand qui s'appelait aussi The Cretins, donc ils ont changé de nom. Et voilà, je vous l'ai dit, c'est un groupe que j'adore.
1: C'est un peu crétin, c'est un peu débile.
0: Ouais, ben c'est comme ça, c'est la vie. Ouais, et je vous conseille, si vous aimez D-Crax, d'écouter leur album sorti en 2023, 20 Years of Frantic Effort, sur lequel il y a quasiment que des tubes. J'aime beaucoup le pop-punk rock comme ça, là, ça me met en joie avec toute cette actualité du moment, toutes ces choses à venir, toute la vie, quoi.
1: C'est parfait.
0: Hein, c'est parfait,
1: bien, là. Ça fait plaisir d'être là.
2: Ça fait plaisir de revenir. On est pas trop rouillé, en plus.
0: Non, c'est comme le vélo.
2: Ça se remet vite. On avait un peu peur de pas savoir toucher les boutons.
0: Pas trop touché.
2: Mais effectivement, les vacances étaient aussi celles du CSA qu'on embrasse, oui. Puisque, deux mois sans My Radio Show égale grandes vacances, hein.
0: Pour eux,
2: on peut le dire ainsi. Mmh. Ils sont revenus, ils sont en bas, dans leur petite caravane. Ils commencent à se faire à manger pour écouter notre émission, puis éventuellement couper le gros bouton si on dit trop de bêtises. Ils nous surveillent, ils nous ont à l'œil, mais voilà, on va faire attention.
0: Exactement.
2: Aussi,
0: et précision pour ceux qui nous écoutent depuis longtemps, très bonne nouvelle pour le My Two Home Radio Show et pour Radio Campus également, puisqu'on a re-signé un nouveau bail avec Spontex. Bail à durée indéterminée cette fois-ci, qui se finissait en fin de saison dernière. Donc on a re-signé jusqu'à notre mort.
2: On a serré les fesses quand même,
0: Ouais, c'était pas gagné, et finalement, le grand PDG a tranché, puisqu'il écoute My Two Home Radio Show toutes les deux semaines, en live très souvent, ou en podcast quand il ne peut pas écouter en live, parce qu'il y a beaucoup de grosses réunions. Et donc Spontex et le My Two Home, histoire d'amour qui continue, le petit hérisson au large, on a eu des cagettes de hérisson, et des éponges évidemment, des palettes d'éponges comme d'habitude. Et d'ailleurs, ils vont sortir une nouvelle éponge très bientôt, on ne peut pas en parler tout de suite, mais...
2: On la balancera comme d'habitude depuis le building.
0: Ouais, depuis le building, tous nos Chinois du campus qui nous écoutent, évidemment, qui auront une éponge en exclusivité. Donc voilà, très bonne nouvelle pour tout le monde.
2: Passion ménage, passion vaisselle, Spontex, on vous remercie les gars, comme d'habitude.
0: Oui, je suis très heureux, ça fait mon petit cœur tout serré.
2: C'était une très bonne nouvelle annoncée ça à la radio, Benjamin.
0: Tout à fait.
2: Il est temps pour moi de passer un morceau. Alors j'ai failli pas le mettre, pour les gens dans leur voiture. Puis je me suis dit quand même...
0: Là, ça bouchonne, non?
2: Ouais, ça bouge. Oh, ça,
0: parce qu'il y a un tournage de film là, Meurtre à Bezac, sur lequel bosse notre ami Duns.
2: D'accord.
0: Et donc ils ont tout coupé, et puis ça bouchonne.
2: Donc j'espère que vous êtes dans les bouchons, que vous êtes actuellement sur le 102.4 FM, puisque je vais vous passer un morceau pour vous détendre un petit peu. C'est le thème en général de mon deuxième morceau, et il fait beau. C'est la fin de l'été et vous êtes peut-être un petit peu énervé par cette rentrée, par tout ce contexte qui vous entoure. Il est temps de se détendre un petit peu avec une demoiselle, oui.
0: Oui, mais d'ailleurs, c'est déjà l'automne. On est déjà en automne, 23 septembre.
2: Oui, depuis avant-hier.
0: C'est fini l'été.
2: Mais on a quand même l'impression que c'est encore l'été.
0: Ouais,
2: mais voilà, je monte le potard et je vais vous passer...

0: Daoud, Benjamin, pour finir ce morceau, c'est permis puisqu'il date de 1975 avec un petit early reggae qui va bien, qui nous vient évidemment de Jamaïque. Et ce morceau était de Suzanne Cardogan, une Jamaïcaine. Il est date donc de 1975. Il s'appelle Hurt So Good et il est tiré de l'album Made It Her Way. Donc, elle fait comment qu'elle veut. C'est ça, hein. Made It Doing It Her Way. Donc elle fait comme elle veut, elle a bien raison. Et puis ben pour correspondre au hashtag More Women in the Mighty Woman Radio Show, puisqu'on est en pleine trend en ce moment pour passer plus de filles dans l'émission, parce qu'il y a énormément de filles, il y a de plus en plus de filles sur scène, derrière la scène, et c'est une très bonne chose. Et donc ben, j'ai pas mal moi de groupes ce soir avec des filles qui chantent, qui jouent des instruments, qui font plein de choses, et c'est très bien.
1: Mais oui.
0: Voilà, donc ouais, c'était pour se détendre. Et c'était un petit hommage reggae, parce qu'on passe pas que du rock'n'roll dans l'émission, et on n'écoute pas que du rock'n'roll non plus dans nos vies. Et ben, c'était un petit hommage aussi à l'émission Rhythm, qui a lieu sur Radio Campus Besançon une fois par mois, l'émission de toutes les musiques jamaïcaines. On embrasse Sunach, on embrasse JB, et on embrasse aussi tous les animateurs de Radio Campus Besançon, et Campus Besançon, Belfort Montbéliard également, qui bah, viennent dans les studios, essayent de passer ce qu'ils ont envie de passer, ce qui leur plaît, pour diffuser sur les ondes. C'est important et on a encore le droit, donc profitons-en. Voilà, Benjamin.
1: Oui, d'accord.
0: Oui.
1: Oui, profitons-en. Alors, d'accord, bah, on parle des filles qui font des orchestres. Bah, je vais en passer. Hein. Alors, bah, du coup, voilà, tu me
0: tends la perche.
1: Oui, tends la perche. Je voulais dire une autre expression, mais elle n'est pas venue. Et tends la perche, c'est super.
0: Je tends la main, tends la perche. Je t'ouvre le passage.
1: Oui, et voilà. Oui. Elle s'appelle Nobro, en un mot.
0: Très bien,
1: Nobro. Voilà, les demoiselles qui sont cinq et qui font de l'excellente musique.

0: parce que je change de logiciel, mais j'appuie sur play en même temps et je baisserai tout vite si jamais. C'est vraiment
1: excellent. Bouchez-vous les oreilles. Voilà. Attention, le CSA, ça risque de faire un petit.
0: Ouais. Mais bon, je peux faire un truc un peu plus intelligent.
1: Un peu plus. Voilà, comme ça.
0: Merci. Si je veux bien partir, parce que.

0: Et voilà, No Bro, Girls Like Us, les Montréalaises, groupe quintette composé de Catherine, de Caroline, de Andy, de José et eux, et de Tara, donc qui nous viennent de Montréal. Qui sont super, qui font du punk garage un peu énervé, qui fait plaisir à écouter. Voilà, j'en dirai pas plus. Vous pouvez aller écouter plein de titres sur les internets. Elles ont plein de très très très bonnes zik. Et ça fait plaisir de voir des demoiselles fines énervées qui font de la bonne musique. Et il y en a plein, comme tu le disais en ce moment. Il y a plein de groupes, surtout dans le punk, dans le garage, dans le
1: Une vague dans le rock, qui monte. Hein. Ouais, il y a une vague qui monte. Plaisir. Mais comme un certain nuage, elle s'arrête aux frontières de notre pays, puisque en France, on a du mal de. Enfin, ça arrive quand même.
0: Non, quand même, oui.
1: Ça arrive quand même petit à petit, mais j'ai l'impression qu'on a quand même un an ou deux ans de retard sur une vague punk hardcore qui monte depuis quelques années. Et on espère qu'elle déferle chez nous. Après, le contexte global et mondial est à l'irrévérence et au punk rock. Donc, c'est le gros avantage de quand c'est la merde, c'est que la contestation a de beaux jours devant elle, malheureusement. En tout cas, je vais rester un petit peu dans le thème, Benjamin, Montréal. Je vais revenir en Europe, ou presque. Je vais revenir à côté de Brighton, en Angleterre. En début d'émission, il y avait un groupe qui s'est lancé tout seul, juste avant notre émission, oui. Lambrini Girls, et pour commencer à l'heure et tout ça, j'avais prévu d'en passer, je me suis dit, on va couper Lambrini Girls, ce qui est mal, mais pour me faire pardonner et pour les exposer un petit peu plus. En plus, le morceau qui passait dans la radio est un petit peu, pas dépassé, mais il date un petit peu, alors que je vais vous passer un morceau de leur prochain album qui sortira en janvier 2027. Lambrini Girls, donc des Anglaises qui viennent de Brighton. On en parle juste après. Je monte le potard et je passe un des deux morceaux disponibles sur Internet de leur prochain album. Ils font des teasers, elles font des teasers comme ça. Le morceau s'appelle Bang Bang Bang. Ça va tout droit, ça dure 2 minutes 22. On aime beaucoup Lambrini Girls. On en reparle juste après. C'est parti.

0: rigole pas. Hein, non, pas là, il n'y a pas de fade out. Pour les Lambridi Girls, les Anglaises de Brighton dans le sud de l'Angleterre, sur la côte sud de l'Angleterre, juste à peine en dessous de Londres. On va pas s'étendre sur la géographie ni le nom du maire. J'ai pas eu le temps de faire des recherches, on discutait un petit peu.
1: Ouais, c'est vrai, oui, c'est mal.
0: Et puis, bon, on a pas mal de choses à dire sur ces Lambridi Girls qui sortiront donc leur deuxième album qui s'appellera No Refunds. Ils sortiront en janvier 2027. Ce morceau, il s'appelait Bang Bang Bang. Et elles sont énervées tout de même, ces demoiselles. Elles ont fait la une de l'actualité il y a pas très très longtemps, puisque j'y étais également. D'ailleurs, j'ai pas mal de groupes ce soir à Rock en Seine. Il y a un mois de cela. Mmh. Et elles se sont un peu illustrées en ayant un backdrop fuck Marine Le Pen, et c'était plutôt très cool. Je suis arrivé sur la grande scène avec qu'est-ce que vous voulez comme backdrop derrière, quoi, tu m'écris en Arial gras fuck Marine Le Pen sur un écran géant. Et au début je pensais que c'était temporaire, si tu veux, mais non, elles ont joué tout leur concert, soit 50 minutes, une heure avec ce backdrop. Alors, on n'est pas là pour parler de politique dans cette émission. On n'est pas là pour débattre, en tout cas.
1: Oui, la musique le fait d'elle-même.
0: La musique le fait d'elle-même, et les groupes que l'on passe le font d'elle-même aussi. Donc, bravo Lambridi Girls, c'était plutôt fun et très efficace sur scène. Et heureusement, la grande scène de Rock en Seine était encore un peu épars. J'ai pu m'avancer, parce que sinon, la grande scène est très, très désagréable sur ce festival. Je ne m'étendrai pas là-dessus. Mais très bon concert, et c'est tout ce que j'avais à dire. C'est Lambridi Girls, bravo les filles. Et puis, on continue.
1: Alors d'accord, on continue.
0: Ah bah il nous reste quand même une petite une grosse heure d'émission.
1: Ah ouais, une bonne heure d'émission.
0: Pas, voilà, là. Ah oui, 18h. Ah oui, une heure et demie d'émission.
1: On
0: passe des morceaux qui vont vite, qui vont bien, et du coup ça enchaîne.
1: Je vais continuer dans cette veine-là. Hein. Alors ça va aller un peu moins vite parce qu'on est pas mal énervé depuis le début de l'émission. Et je vais passer à un monsieur alors qu'on ne connaît pas trop en solo, qu'on connaît beaucoup pour sa participation à un orchestre qu'on adore, qui s'appelle Descendants. Mais monsieur Stephen Egerton fait aussi des morceaux tout seul, dans sa chambre, comme ça, dans son studio.
0: Des fois, il m'en a des copains de venir aussi.
1: Ouais, mais évidemment, il m'en a des copains de venir, mais oui, il se met un peu plus en avant. Et là, c'est ce qui se passe avec ce titre, At a Funeral, qu'on va écouter tout de suite. Voilà, monsieur Stephen Egerton, pépère, on l'aime bien. Il est cool en plus, il nous a
0: un enterrement, voilà. Bon, alors je vais faire un morceau qui s'appelle Un enterrement.
1: Non, mais pourquoi pas, c'est fun.
0: Parce que à son âge,
1: on entend plus de monde que.
0: Enfin bref. C'est ça, Stephen, on t'embrasse fort.
1: Et lui aussi nous embrasse, salut. On l'écoute vite.
0: Et nous écoute.

0: la calme, Stephen Egerton, avec ce titre, ce titre que je viens de passer, qui s'appelle, je ne sais même plus comment d'ailleurs, qui s'appelle, je l'ai perdu, Michel, ben voilà, super.
1: Je vais vous dire, At the funeral,
0: exactement, tiré de l'album I Think You're Overthinking This, qui vient de sortir en septembre 2026. Pour ce grand monsieur du punk rock, hein, qui jouait dans Descendants et dans Hall également, qui de son vrai nom s'appelle Stephen Patrick O'Reilly, et qui a un bon gars, qui a un mec simple, qui a comme passion d'emmener ses gamins, Sophie et Félix à l'école, peinard, et qui vit paisiblement à Tulsa dans l'Oklahoma, continue à faire de la zik, évidemment, et qu'on avait vu avec Descendants il y a 2-3 ans, maintenant du côté de Strasbourg. Encore un grand moment, évidemment, pour ceux qui ne connaissent pas Descendants, foncez, c'est le punk rock un peu de papa.
1: C'était l'année dernière, je crois.
0: Ah ouais, j'aurais dit deux, moi.
1: Je sais pas, c'était en juin, mais je ne sais plus, ce temps qui passe.
0: Ah oui, peut-être juin 2025. Tu dois avoir raison.
1: Ouais, ça va être comme ça.
0: Mais vous savez, pas si vieux que ça. Vous savez le temps qui passe.
1: Ouais. On était contents de les voir.
0: Ah très, oui.
1: Donc voilà, tu avais un petit peu oublié le nom du morceau, le nom de l'album.
0: At the funeral.
1: Imagine nos auditeurs qui sont comme ça dans la voiture, sur leur skateboard, ou alors en train de vaguer dans une rue, ou même chez eux, en train de faire à manger. Ils ont les mains prises, en train de faire la vaisselle avec une éponge Spontex. Et bien, voilà, nous tapotons, je tapote sur un ordinateur la playlist complète de l'émission. Donc, le nom des groupes, le nom des albums, le nom des morceaux, l'année, la provenance. Et on met l'émission en ligne en podcast. Donc là, ça va remarcher. On a payé les podcasts. Enfin, Spontex a payé le podcast pour que ça remonte en ligne sur les diverses plateformes. Donc, Spotify, Deezer. Vous tapez Mighty Worm Radio Show et vous avez les 25 dernières émissions avec les playlists complètes. 25 fois 2 heures. Ça fait quand même 50 heures de rock'n'roll pour découvrir des groupes comme là, Stephen Egerton ou juste avant, Lambrinigers ou juste après, redécouvrir un groupe que je vais vous passer maintenant. Enfin voilà, n'hésitez pas à nous écouter en podcast. On a énormément d'écoutes après l'émission, parce que forcément pendant, vous aviez apéro.
0: C'est l'apéro, oui. Là.
1: Voilà, vous aviez autre chose à faire le mercredi de 18h à 20h. Pas possible. Enfin, le rattrapage est possible. Je vais enchaîner, Benjamin, avec une vieillerie, une valeur sûre. Cette fois-ci, on va couper court à ces nouveautés avec un groupe que tout le monde connaît, ou presque, qui vend même ses t-shirts dans des grandes enseignes de fast fashion. Et j'ai bien nommé les Ramones, un groupe mythique, fondateur du punk rock depuis les années 70, avec un morceau qui sort un petit peu de leur traditionnel répertoire 1, 2, 3, 4, je vais tout droit, je tords pas du cul. Un morceau qui est un petit peu plus mélodique, à peine plus long que d'habitude, et que j'aime beaucoup, qui s'appelle Don't Come Close. On en parle juste après. C'est donc les Ramones dans le Mighty Worm Radio Show, une bonne vieille valeur sûre du rock'n'roll.

0: presque un fade-out, ce qui est rare pour les Ramones, avec un morceau plutôt calme de leur répertoire sur leur quatrième album, qui s'appelle Road to Ruin, sorti en 1978. Bientôt 50 ans, ce morceau, qui s'appelle Don't Come Close. C'est donc les Ramones. C'est un groupe mythique de rock'n'roll, de punk rock, qui nous vient de New York City, bien évidemment. Et c'est tout ce que j'avais à dire, parce que le rock'n'roll, c'est pas que maintenant, c'est que pas avant, il y a quasiment, je dirais, 70, 80 ans d'histoire, quand même, depuis les années 40-50. Depuis le gospel, la country music, le blues, pas mal de choses qui se mélangent pour ensuite s'énerver et puis arriver au punk rock, au hardcore et pas mal de choses que l'on connaît aujourd'hui. Voilà, donc c'est dommage de se limiter aux nouveautés. Oui, c'est dommage.
1: Bah oui, de temps en temps, un peu de vieillerie, c'est bien.
0: Voilà, une valeur sûre, comme ça, c'est le thème de l'émission. Bah, il faut plaire aux vieux aussi et faire découvrir le passé aux jeunes. Voilà, bah, notre terroir, Benjamin.
1: Un petit Vivaldi.
0: Un petit Vivaldi. Oui. Bah, c'est un terroir. Pourquoi pas?
1: Bah, j'adore Vivaldi.
0: Et oui, exactement.
1: Mais maintenant, j'en mettrai pas parce que c'est pas le thème de l'émission.
0: Bon, long. C'est long quand même. Ouais. Bon, bah voilà, un petit concerto de 25 minutes. Hop. Ça fait beaucoup trop de gymnastique.
1: Alors du coup, j'ai mixé les deux.
0: Tu as mixé les deux?
1: Ouais, j'ai mixé. Alors je vais mettre une nouveauté, mais qui fait référence à une vieillerie, vous voyez.
0: Ah.
1: Je vais mettre des jeunes gens qui font des reprises, beaucoup de reprises, et là ils font des reprises, une reprise d'un générique de dessin animé. Voilà, des années 80, qu'on regardait. Ah. Moi j'étais ultra fan.
0: Ah, c'est le fameux moment.
1: Ah, j'étais ultra fan de ce dessin animé. Mais ultra fan, quoi. C'était un de mes préférés. Encore aujourd'hui, je pense que ça passerait hyper bien parce que c'était réalisé par le studio Disney. Hein, donc voilà, et la qualité est au rendez-vous, évidemment, au niveau aussi bien des dessins que d'animation que des histoires.
0: Et au niveau technique que t'as que tu.
1: Ah, là, évidemment.
0: Voilà, évidemment. Ça reste une valeur sûre.
1: Puisque je vais vous passer à un groupe qui s'appelle Punk Rock Factory, qui fait pas mal de reprises. Hein, tout simplement, ils ont fait... Bref, on s'en fout. Mais reprend le générique de Gummy Bears, que nous, on connaît sous le nom de Les Gummies, qui était un très bon dessin animé des années 80. Et je vais vous passer ce titre. Alors, ils ont repris le générique en anglais. Moi, je l'adorais en français. Hein. Je l'ai vu dans la tête, parce que pour la petite anecdote, je vais dédicacer ce morceau à notre bon vieil ami Lucho, le roi des gummies. Et j'ai eu cette chanson dans la tête pendant 3 semaines, là, sans même l'écouter, puisque j'ai vu ce titre hier. Et bref, j'ai parlé de ce dessin animé avec Lucho pour lui dire que c'était le roi des gummies.
0: On a hâte de le voir, hein, ouais, Adetto. Hein.
1: Exactement, ben, il sera au travail, Adetto. Et là, paf, me sort ce morceau de Punk Rock Factory, Gummy Bears, que je vous propose d'écouter tout de suite. Alors bon, voilà, hein, c'est une reprise d'un générique de dessin animé, mais de très bonne facture Punk Rock. C'est parti.

0: Et voilà, fantastique reprise du générique des Gummies, évidemment. Les petits oursons qui venaient dans la forêt, qui se fightaient contre des ogres à base de gummiboise. Et ouais, ça vous rappellera peut-être des souvenirs pour les gens de ma génération. Et donc ce cover est repris par ces messieurs de Punk Rock Factory, groupe formé en South Wales. Alors, est-ce que c'est au Pays de Galles ou peut-être la région australienne?
1: Les deux sont les Gallois.
0: Ouais, imaginons. Mais ils remplissent quand même des grosses salles. Hein. On voit une photo là. Ah ouais, ça rigole pas. Et ils font énormément de reprises, formées en 2014. Et j'ai vu qu'ils avaient fait des reprises. Mais j'en avais déjà passé.
1: Bob l'éponge, ils reprennent Bob l'éponge.
0: Non, mais ils reprennent pas mal de choses parce que j'avais déjà passé des titres les concernant. Alors, je ne sais plus de quel. C'est la vie, tiens, par exemple. Ils font plein de choses. J'avais déjà plusieurs fois passé des titres de cet orchestre que je vous invite à découvrir sur les internets. Voilà, tout simplement.
1: C'est un peu les Bernard Minet américains.
0: Ouais.
1: Gallois plutôt.
0: Ou australien. Anglophone, en tout cas.
1: Voilà, australois.
0: Australien.
1: Et puis comme ça, c'est très bien.
0: Voilà.
1: Très bien, quoi. On les embrasse. Ils nous écouteront sans doute en podcast.
0: Évidemment.
1: Par la suite. Très bien, très bien. Alors, c'était What the Fuck, mais c'est bien fait.
0: Et
1: puis ça nous rappelle les Gummies. Et Lucho, évidemment, on l'embrasse. Et je rebondis sur cette occasion que tu me donnes. Tu me tends une nouvelle fois la perche. Et je vais rebondir avec le festival Détonation qui aura lieu ce week-end du côté de La Rodia, fameux festival, sur deux jours. Donc ce sera vendredi et samedi. Il y a pas mal de groupes que, comme d'habitude, je ne connais pas. Et c'est tout le but de ce festival, c'est que des groupes quasiment émergents, des choses que l'on ne connaît pas trop et que l'on... Voilà, c'est pas très très cher l'entrée. On va se faire plaisir, voir des copains, boire des canettes et puis découvrir des groupes que l'on n'aurait jamais forcément été voir par soi-même. Et j'ai toujours eu des super surprises, même si c'est pas forcément des styles de musique que j'écoute, justement, c'est le principe. Et là, par contre, au milieu de tout ça, est apparu un groupe qui jouait également aux Eurockéennes de Belfort. C'était une de mes découvertes des Eurockéennes. Pareil, on traînait par là et on s'est pris une énorme claque avec ce groupe qui s'appelle Gantz, qui nous vient également du Royaume-Uni. Je ne sais plus exactement où, je vais étudier la question. Et très très très gros sur scène, un trio. Enfin, je dirais plutôt duo parce qu'il y a un mec derrière qui joue du saxophone et qui fait un petit peu de la déco, sauf des fois il envoie des sons. Enfin, c'est vraiment très bien fait
0: C'est
1: hyper cool et je pense que ça va tabasser. Si c'est dans un baloche, dans un bal monté à Détos, ça va être énorme parce que franchement, à la Loggia, ils ont retourné le merdier. Et je vais vous passer un morceau qui illustre parfaitement ce qu'ils font. Donc c'est un mélange savant de rock and roll, de hardcore, d'électro. Et c'est vraiment très très cool et c'est hyper efficace. Je vais vous passer ce morceau qui s'appelle The King's Head, la tête du roi, et c'est donc Gantz, G-A-N-S. Ils seront vendredi soir au festival Détonation. Je vous invite à tous venir les voir, enfin pas trop parce que le baloche va être un peu petit. C'est parti pour 2 minutes 20 de trucs qui envoient avec des bons jeux.

0: Voilà, simple, efficace, Gans, G-A-N-S, ça nous vient de Birmingham, en Angleterre. C'est un duo, effectivement, en tout cas cité sur l'internet. Ils étaient trois aux Eurockéen, avec un monsieur derrière qui faisait n'importe quoi dans des boutons, qui jouait des fois du saxophone, c'était drôle, c'était bien, c'était très efficace. Donc le morceau, il s'appelle The King's Head, et je veux reprendre... Oulala, j'ai enlevé toute ma page sur laquelle j'avais toutes mes antisèches parce que mon cerveau est pourri. Good for the Soul, c'est le dernier album, il sortit en 2025, qu'ils représenteront peut-être sous... Je sais pas si ça joue sous un bal monté ou dans la grande salle de la Rodia, on verra bien, ce sera la surprise. J'espère que dans un bal monté, parce que ça risque d'être un énorme bordel.
1: Je ne sais plus.
0: Franchement, ça, c'est très très très efficace.
1: Je ne sais plus. En tout cas, ce qui est certain, c'est que ça va être une édition qui va être magnifique.
0: Oui.
1: Et que je vous conseille très vivement de prendre vos places. Si ce n'est pas déjà fait, les places de jour sont épuisées et les places journées partent bien, voire très bien. Donc, le beau temps, les copains, la qualité de la prog qui va être vraiment, vraiment très, très cool parce qu'il y a du rock, mais il y a plein de styles.
0: C'est ça qui fait beau pour une fois. Ça fait longtemps qu'il n'a pas fait beau à l'étonation.
1: Il fait beau et il y a vraiment plein de styles que moi, j'écouterai pas forcément à la maison, mais qui en live vont être vraiment, vraiment très chouettes à voir, je pense. Il y a à bouffer, il y a à boire, évidemment, il y a plein de belles choses. Donc, je vous conseille vraiment de prendre votre place pour l'étonation. C'est ce week-end à la Rodia, donc autour de la Rodia, avec une très belle déco et tout. Donc, venez, et nous, on y sera avec les Mighty.
0: Voilà.
1: On aura un merch avec le Bastion, avec Pertone, avec des lots à gagner, la roue du Bastion, la fabuleuse roue du Bastion, avec plein de lots à gagner. Nous, on fait gagner pas mal de petites saloperies. Donc voilà, vous n'avez aucune excuse pour ne pas venir du côté de la Rodia ce week-end pour le Festival Détonation.
0: Vous allez passer au stand, faire un bisou.
1: Et bien sûr.
0: On sera vers les autres assos avec plein de copains.
1: Voilà.
0: On a bien hâte. Voilà, c'est pour refaire un peu de promo gratos comme ça, on demande rien. Là, c'est cadeau, les gars. C'est
1: évidemment,
0: cadeau.
1: Attends,
0: puis j'ai bien hâte de les voir quand même. Et puis de voir plein d'autres trucs que je ne connais pas et que je connaîtrai après derrière, ça va être super.
1: 18h47. On n'a pas passé de groupe français encore, je crois.
0: Je ne crois pas. J'en ai deux, moi.
1: Moi aussi.
0: Toi aussi?
1: Ah ouais, t'en as deux?
0: Bah, j'ai le même que toi.
1: Ah oui, j'en ai trois, du coup, mais celui-là, je passerai pas.
0: J'en ai un autre, même un mélange de deux autres.
1: Alors, d'accord.
0: Ouais, ce qui est complètement what the fuck, mais c'est un mélange. C'est un split.
1: Un mix.
0: Un mix. D'accord. Exactement. C'est deux groupes super qui sont français et qui se sont mixés.
1: D'accord.
0: Et je le passerai peut-être juste après.
1: Il y a un truc qui court. Ah, mais pourquoi? Mais j'ai appuyé sur play sans faire exprès, alors c'est rigolo. Moi, je vais passer à un groupe français. Donc, du coup, c'est l'heure que je ne connaissais pas ce matin en me réveillant, que j'ai découvert en écoutant des centaines de morceaux entre 10h et 11h30, parfois quelques secondes, et en me disant ça non. Et là, j'ai vu que c'était des Français. Alors déjà, ils s'appellent Mirabel. Bon, je me suis dit, Mirabel, c'est étrange, c'est soit québécois, soit français. Ça pourrait être suisse peut-être ou belge, mais ce sont des Français,
0: des
1: sont
0: fans
1: des
0: étrangers d'eau de vie.
1: Oui, moi aussi, je me suis dit, c'est peut-être des man qui viennent, je sais pas, du Cambodge et qu'adorent la Mirabel, mais non, pas du tout. Ce sont des Parisiens qui nous proposent ce titre, Back on Your Feet. Ils ont fait un petit EP de 4 titres, je crois. J'ai sélectionné celui-là. Alors ça, c'est étrange. Il y a des choses que j'aime beaucoup, des choses que j'aime pas. Moi, finalement, c'est quand même pas mal branlé. On va découvrir ça ensemble. Donc c'est donc Mirabel dans le Mighty Radio Show. Il nous reste une bonne heure d'émission car après il y a Autobus pour

0: C'était les Parisiens de Mirabel avec ce titre Back on Your Feet qui est tiré de Losers. Losers, petite EP de 4 titres sorti là le 11 septembre aussi comme ce bon vieux Steph Egerton.
1: C'est tout récent.
0: Ouais, bah évidemment, je passe que des nouveautés mon cher Lucas, je l'ai dit en début d'émission. Heavy Pop Punk Quartet formé en 2021 nous disent-ils sur ce petit bout de biographie sur lequel on n'a pas beaucoup plus d'informations. Ils parlent de MySpace. Voilà. C'est tout. Mais ils jouent, non, ils ont pas de date de prévu. En tout cas, ils ont des auditeurs à Paris, à Londres, à Chicago, à Sao Paulo et à Lyon. Et certainement dans d'autres villes également. Donc, petite découverte, j'ai écouté l'EP. C'est pas mal, mais comme je l'ai dit précédemment, il y a des choses que j'aime beaucoup, même, parfois, et d'autres que j'aime un peu moins. Donc, mais en tout cas, c'est intéressant. C'est différent, c'est bien branlé. Ça mélange les styles et ça crie un petit peu, ça a de l'énergie. Le son est très bon.
1: Ouais, la production est bonne. Ouais.
0: Donc voilà, à voir en live ce que ça peut donner.
1: Eh ben écoute, on les embrasse puisqu'ils nous écoutent forcément sur campusbesançon.fr. Ils n'ont pas la chance d'être sur Besançon ou sur Belfort Montbéliard.
0: Et on va leur envoyer une petite facture de toute façon pour cette diffusion. Ah ben, hein,
1: oui, les gars, préparez-vous. Oui, préparez-vous. Quoi. Donc vous êtes bien à l'écoute du Mighty Worm Radio Show, une émission bimensuelle, un mercredi sur deux, de 18h à 20h, les semaines impaires. 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Vous pouvez nous écouter, on l'a dit en début d'émission, mais je le répète car nous sommes au milieu, sur 102.4 FM, vous le faites peut-être déjà, ou sur Belfort-Montbéliard, du côté du Nord Territoire, sur 88.8 FM. Et pour tous ceux qui n'auraient pas la chance d'avoir une bonne réception ou d'être habité plus loin, ça se passe sur campusbesançon.fr. Il y a un petit streaming live. Vous nous écoutez en direct de partout dans l'univers. Voilà, Radio Campus qui aime le rock and roll. Et je vais rester un petit peu dans le thème, Benjamin, en vous passant un groupe également français, mais qui nous vient plutôt de l'Ouest. Alors ça doit venir de la Roche-sur-Yon ou du côté de la Vendée, de l'Atlantique, avec un groupe qu'on a découvert l'année dernière aux Eurockéennes de Belfort et qui n'ont pas trop besoin de promotion puisqu'ils montent, ils montent, ils montent, ils montent. Je les ai revus récemment à Rock en Seine. Ça s'appelle Dynamite Shakers. Ils n'ont pas forcément besoin de promo. Ils sont en plein boom. Ça joue un peu
0: Dynamite,
1: partout.
0: Dynamite, plein boom. Bravo.
1: Ils sont en plein boom. Je les ai revus. Et déjà la première fois, j'avais pris une énorme claque alors que je ne connaissais pas du tout. Techniquement, c'est juste incroyable. Il y a rien à côté. C'est vraiment très fort. Je les avais vu l'année dernière. Ça jouait plutôt en américain, en anglais. Hein, ça jouait vraiment punk rock, rock and roll, garage, très influencé, des très bons sons. Et là, ils montent et on leur a demandé un petit peu de chanter en français. D'aller un petit peu plus dans les radios et du coup je trouve que c'est pas facile comme exercice pour un groupe rock et là ils le relèvent plutôt avec brio. Le concert à Rock en Seine était vraiment, alors pour moi c'était le meilleur parce que le son était vraiment cool, j'étais tout prêt et il y a vraiment rien à côté. Bon, Turnstile c'était énorme mais on peut pas comparer ce qui est exactement. Bon, en tout cas c'est mon top 2 de Rock en Seine en tout cas ce jour-là, le samedi soir, et Dynamite Shakers. Je vais vous passer le morceau qui s'appelle Cinéma. Il est sorti il y a pas si longtemps que ça, on reste dans un album qui est de cette année. On en parle juste après. Pour les petits jeunes qui jouent dans un camping du côté de l'Atlantique, franchement, bravo les gars. Ça fait deux fois que vous me mettez une belle branlée en concert et on s'écoute ça. Ce morceau s'appelle Cinéma. Go!

0: Et Dynamite Shakers, Dynamite Shakers dans le Mighty Worm Radio Show. Ouais, ça vient de Vendée, il me semble. J'ai pas fait de recherche plus que ça. Ça nous vient de l'Ouest, Benjamin, avec un dernier album qui s'appelle Marilyn, sorti cette année. Alors, c'est des petits jeunes gens qui n'ont pas forcément besoin de promotion, hein, de notre part, mais quoique, hein, le plus grand podcast de
1: on
0: France.
1: On n'est pas là pour ça.
0: Hein. C'est très cool en concert. Je vous conseille, s'ils passent vers chez vous, d'aller les voir. J'aimerais bien qu'ils passent à Besançon, un de ces coups, même si j'ai déjà vu. Mais pour le principe. Et le morceau, il s'appelait Cinéma. Et voilà, on leur fait un bisou. Ils nous écouteront forcément sur les internets, en podcast. Et voilà, au plaisir, les boys.
1: Alors, d'accord.
0: Et les filles, parce qu'il y a une demoiselle au champ. Elles alternent aussi. Il y a une demoiselle au champ, un monsieur, une demoiselle, donc un morceau, deux morceaux, un morceau. Et c'est très cool aussi d'avoir d'accord. un changement. Ça surprend. Mm-hmm. Me dit, ah ben, elle chante aussi, elle chante aussi. Très cool. Voilà. D'accord. Bravo.
1: Bravo.
0: Bravo.
1: L'alternance, parfois, a du bon.
0: Ah oui.
1: Peut-être à Besançon. En tout cas, là, moi, je vais passer un groupe qui, lui, est passé Besançon. Là, on est à la moitié de l'émission. Je vais donc mettre un morceau un peu long, car c'est le moment sportif pour nous de l'émission, pendant lequel on se change, on va faire un peu de sport dans le gratte-ciel de l'M2. On monte, on descend, on monte, on descend, on monte, on descend.
0: C'est pas votre habitude d'avoir ça à la radio, hein. Le sport à la radio, ça fait tout.
1: Alors, vous, évidemment, vous ne voyez rien, mais nous, pour nous, c'est très important pour notre hygiène de vie qui est absolument impeccable, hein. Faut le dire. Sauf que le mercredi, on a des journées bien chargées.
0: J'irais même jusqu'à dire rigoureuses.
1: Exceptionnellement rigoureuse. Là, en l'occurrence, donc le mercredi, nous, on a plein de trucs à faire. Hein, la vie de famille, les courses, le machin. On ne peut pas faire de sport. Donc, nous profitons du seul créneau du mercredi, entre 18h et 20h, pendant ce bref instant de quelques minutes. Alors, c'est très intensif. Imaginez, là, j'avais pas de morceau assez long dans ma playlist ce soir, dans ma nouveauté. Donc là, j'ai passé un morceau de mes titres likés d'un groupe que j'aime beaucoup. Je l'ai peut-être même déjà passé précédemment pour ce type d'exercice. Là, il dure 4 minutes 46, donc ça nous donne vraiment, c'est très intense. Hein, Lucas, prépare-toi, moi j'ai un petit programme.
0: On n'est pas prêt là, après deux mois de.
1: Non, mais tu mets la pression. Ouais, je te mets la pression parce que j'ai vraiment bossé le truc aujourd'hui là, en venant avec Maxime dans ce superbe camion Jonathan événement.
0: J'ai vu.
1: Et je vais te proposer des exercices inconnus. Donc vous ne les verrez pas à la radio, c'est entre nous, c'est très personnel. Parce que déjà, on fait du sport quasiment nu, faut le savoir.
0: Donc, on y est déjà.
1: Parfois, nous croisons des gens dans les escaliers, nous nous excusons. Nous sommes obligés de le faire, sinon on a déjà eu des problèmes avec la police par le passé. Bref, peu importe. Tout ça pour vous dire que je vais vous passer un morceau d'un groupe que j'adore, qui est passé à Besançon, que tu adores également.
0: Oui.
1: Qui s'appelle Radioactivity. Voilà, rien de nouveau sous le soleil. J'en passe régulièrement parce que j'adore ça. Et ouais, quand je kiffe, je le mets. Un titre qui s'appelle Shell, qui est tiré de leur excellent album, le dernier en date, Time Won't Bring Me Down. Ça dure 4 minutes 46. Il faut que je prenne.
0: Ça va être tendu.
1: Il faut que je prenne un ustensile dans mon sac parce que sinon, après, on va être bloqué dans les escaliers. Ça va pas être sympa du tout. Surtout dans la tenue dans laquelle on va être. 4 minutes 46, messieurs, dames, pensez à nous. Vous pouvez faire de l'exercice également pendant ce morceau. C'est recommandé par.
0: Ne zappez pas, par contre. C'est pas le moment d'aller sur une autre station.
1: Absolument
0: parce
1: pas.
0: Parce que là, c'est le morceau de l'émission.
1: T'es prêt? T'es dans les starting blocks?
0: Et on va revenir vraiment en grande, grande forme.
1: Oui, et voilà. Peut-être un peu essoufflé. Et on a. J'étais parti. C'est donc.
0: C'est le principe.
1: Radio Activity dans Mathieu Radio Show. Il nous reste une heure d'émission. C'est parti.

0: Ça fait un petit...
1: C'était chaud.
0: Un petit fade-out, là, du côté de Radio Activity. Je vais fader en même temps qu'eux, d'ailleurs. Ce titre, Shell, excellent, excellent titre de leur magnifique album Time Won't Bring Me Down, pour ces messieurs que l'on adore.
2: Ça vient du Texas.
0: Ça vient du Texas, ouais, exactement. Je regarde si ils ont quelques dates sympas à proposer. Ouais, ils jouent à Chicago le 3 octobre. Je pourrais pas y être. Je serais au Bastion pour l'after du Bitume et des Plumes. Mais le lendemain, ils jouent à Minneapolis.
2: Peut-être, il y a des dates.
0: Ouais, avec Spontex, on a des vols commerciaux assez réguliers.
2: Oh, puis ils ont leur hélicoptère, au pire. Hein. Bon, oui, on va faire un arrêt à l'île de Pâques.
0: Ouais.
2: Pour faire le plein,
0: tout à fait.
2: Après, voilà.
0: Mais voilà.
2: Et pas l'essence non plus. Hein. On est en négociation aussi pour choper un petit dealer d'essence.
0: Ouais, c'est pas très cool ni niveau bilan carbone, c'est pas ouf. Mais bon, finalement, voilà. Hein, moi, je viens en autobus à la radio. Sachez-le. Bon, là, je suis venu en camion. Parce que j'ai eu l'occasion, j'étais à détonation, Maxime est passé par là, je lui ai dit, man.
2: Il avait son gros camion.
0: Son gros camion, est-ce que tu me déposerais pas à la radio? Il a dit, mais bien sûr.
2: Évidemment.
0: Et il m'a déposé, c'était sur son chemin.
2: On embrasse Maxime.
0: Évidemment, on embrasse tous nos copains qui nous écoutent, hein. Ce bon vieux Jean-Louis, que j'ai eu par texto à l'instant. J'embrasse et va, évidemment, va. Et on en parlait, on peut annoncer une petite date qui nous concerne, puisque le 16 octobre, nous serons du côté du VNB pour fêter leurs 15 ans. VNB Schalzel. Donc, au bout de la ligne de tram, il y aura Knuckleheads qui jouera. Nous, on passera les disques également. Ça va être une méga teuf, puisque du côté du VNB, c'est toujours la teuf.
2: Ouais, et ils fêteront leurs 15 ans, ça va être sympa.
0: Ouais,
2: on est content d'y jouer.
0: Vendredi 7 octobre, venez aussi. Et bon, d'ici là, de toute façon, on se verra à détonation. On aura le temps aussi de reparler à la radio des dates qui nous concernent, parce qu'on aura un petit concert avec des jeunes demoiselles du côté du Bastion aussi en fin d'année. Bref, tout ça pour dire que Radio Activity, c'est de la bombe.
2: Oui, très bien. Voilà. Très bien. Et le Texas, et ben moi, je vais rester aux États-Unis, Benjamin.
0: D'accord.
2: Avec une œuvre qui est sortie il y a très peu de temps, qui est plutôt surprenante, mais à la fois peu surprenante. Je m'explique, il y a un groupe de Baltimore qui s'appelle Turnstile, qui monte, qui a fait un énorme concert, j'ai vu à Rock en Seine, c'était assez énorme. Et puis, de toute façon, ils mettent des claques un peu à tout le monde depuis pour une bonne dizaine d'années maintenant. Et du coup, très récemment est sorti un album. Alors, c'est pas vraiment des reprises, c'est plutôt des featuring, des partenariats. Je sais pas comment ils y sont pris. En tout cas, il y a leur dernier album qui s'appelle Never Enough, qui est très bien d'ailleurs. Et il y a plein d'artistes qui s'associent à Turnstile ou qui font leur propre version d'un morceau. Alors, je vais pas vous passer le morceau d'Elton John, parce que le plus what the fuck là-dedans, c'est quand même Elton John qui s'associe à Turnstile pour faire un morceau qui s'appelle Seeing Stars, qui est très bon d'ailleurs. Mais je vais pas vous le passer ce soir parce que c'est un peu piste verte et voilà, il est un petit peu en highlight.
0: Bah, tu préfères après l'effort qu'on vient de faire, tu préfères les pistes vertes, c'est pour ça.
2: Ouais, voilà. Ah, je vais prendre un chemin un peu plus sinueux, un peu plus surprenant, avec un artiste qui s'appelle Slater. Avec 3 Y, Slater, ou une artiste qui s'associe donc avec Turnstile pour reprendre leur tube, leur dernier tube s'appelle Birds. Et je pense, en même temps que je passe Turnstile, passer pour la première fois de l'électro dans cette émission. Voilà, vous verrez, c'est what the fuck, c'est cool et c'est complètement Turnstile spirit, c'est-à-dire que bon bah ils vont un petit peu, il y a pas de limite, il y a pas de mur et c'est comme ça qu'on aimerait avoir le futur, c'est-à-dire qu'il y a pas un carcan qui enferme le hardcore, le punk rock, le rock and roll, l'électro, le reggae. On peut aller un peu partout pour peu qu'on le veuille et qu'on ait assez de talent pour le faire. Et c'est le cas de ce morceau qui s'appelle Birds, qui est d'abord assez calme et assez proche de la version originale, mais qui après part dans tous les sens. J'aime beaucoup et c'est pour tous les amateurs d'électro, c'est pour la coche, pour Cindy, pour l'émission Schlag. C'est comment leur émission déjà ? Pour les Schlag Girls.
0: Ouais, pour les Schlag Girls.
2: Ouais, pour les Schlag Girls.
0: Les Schlag du lundi.
2: Ouais, les Schlag du lundi.
0: Ils vont rappeler comme ça, leur
2: émission. Voilà, ils ont aussi une émission sur Radio Campus.
0: Évidemment.
2: On les embrasse fort. On embrasse fort aussi Turnstile, qui nous écoute régulièrement en podcast. Hein. Et donc, je passe ce morceau Birds, qui est tiré de leur Birds. B-E-U. Comme du bon Birds.
0: Voilà, d'accord.
2: C'est parti. Tu vas voir, c'est.
0: Ouais.

0: Voilà, oulala, voilà, Turnstile et Slater, deux artistes, en tout cas je pense que c'est Slater qui reprend Birds de Turnstile avec une version électro et à la fois assez fidèle à l'original, à la fois complètement différente, et c'est ça qui est vraiment cool. Et cet album qui s'appelle Never Enough Versions, il y a beaucoup d'artistes, alors je pense majoritairement américain, mais divers et variés. Il y a pas mal de choses. Il y a du hip-hop, de l'électro, il y a du gros rock aussi. Il y a pas mal de choses et qui rendent un petit peu hommage, qui reprennent Turnstile et ça parle en tous les sens. Et il y a aussi Elton John, comme je l'ai dit. Je vous invite à écouter cet album. C'est vraiment frais. C'est divers, varié. Il y a un peu de tout. C'est cool. Voilà. Merci à tous les artistes.
1: Merci
0: à Turnstile. Ouais, c'est tout.
1: Merci à vous.
0: Et bisous si vous nous écoutez sur les internets.
1: Évidemment.
0: Et c'est tout ce que j'ai à dire. C'est déjà pas mal. Hein.
1: Ouais,
0: je pense pas que c'est besoin de trop de promotion, Season.
1: C'est déjà pas mal, déjà pas mal. Comme promo, exactement. Oui, très bien, Turnstile. Bon, bah voilà, un bouteille à la mer. Venez jouer du côté du bar de Lu.
0: Bah oui,
1: on vous accueille.
0: Oui, évidemment.
1: À mon tour de passer de musique, il nous reste une bonne demi-heure d'émission. Je vais passer un groupe, encore une fois, que je ne connaissais pas ce matin. Car ce matin, un lapin, non, je dis des conneries. Un groupe qui s'appelle Wolves and Wolves and Wolves and Wolves. Ou alors,
0: ça
1: Wolves
0: va être long à écrire.
1: Fois 4. Tu peux écrire Wolves fois 4. C'est leur alias, qui est toléré, n'est-ce
0: alors,
1: pas?
0: Alors, je vais mettre ça, parce que l'écrire sur la playlist, c'est long.
1: Un groupe américain, une fois de plus, qui sort un nouveau titre. Ça s'appelle Empires, qu'on va écouter tout de suite. Et je continue à me renseigner sur eux, parce que je ne le connaissais pas, donc je n'ai pas beaucoup d'infos, là, comme ça, débutant blanc. Mais c'est du post-punk. En tout cas, j'ai trouvé ça plutôt cool à écouter ça en matinée. Je vais voir si mon avis est toujours le même à 19h15.
0: Alors, ok. Allez, c'est parti.

0: Châle à gorge.
1: Merde, pardon. Donc voilà, c'était Châle à la gorge. Walls and Walls and Walls and Walls avec ce titre Empires qui est tiré de rien du tout puisque c'est un single pour ces jeunes gens qui ont formé leur orchestre fin des années 2000, première EP en 2014, si je ne dis pas de bêtises, qui semble être un bon groupe. Un groupe qui nous vient en tout cas de Caroline du Nord et plus précisément, Lucas, de la ville de Winston-Salem. Alors Winston-Salem, on connaît pas vraiment. C'est vrai, quand on dit comme ça, je viens de Winston-Salem, tu dis bordel de merde. C'est dans le comté de Forsyth. Ça ne vous dit rien non plus et c'est normal. Petite ville de 249 000 habitants en 2020. N'est-ce pas? D'une superficie de 346,27 km². C'est pas énorme.
2: Non,
1: tu vois,
2: non,
1: c'est
2: non,
1: pas.
2: Ça se fait à pied.
1: Voilà.
2: Ça se fait à pied.
1: Qui est jumelé, notamment à Nassau, à Shanghai, à Freeport, à Buchanan.
2: Alors, quand même.
1: Ouais, quand même, c'est pas rien. Et on peut voir que, quand même, l'origine de la ville Salem remonte à janvier 1753. C'est un peu de l'histoire que je fais quand même de Salem, c'est très important. Hein. Quand l'évêque Auguste Gottlieb Spangenberg de l'église Morave a choisi une colonie qu'il a appelée Muddy Creek du Vacho. Plus tard, eh ben, ça a été appelé Batabara, on le voit là. Et finalement, ils ont fini par appeler la ville Salem, qui provient de l'arabe Salam, qui veut dire paix. Et ça, franchement, Lucas, ça, c'est pas dégueu.
2: Ça, c'est pas dégueu.
1: Voilà.
2: Non, mais on embrasse tous les Caroliniens du Nord.
1: Ouais.
2: Ou les Nord-Carolinois.
1: Tout à fait, notamment le chef exécutif, Alan Joyce. Élu en 2022.
2: Voilà, ouais, ouais.
1: Voilà, qui nous écoute assez régulièrement,
2: non,
1: d'ailleurs, apparemment.
2: Assidu.
1: Ouais.
2: Non, ben, j'ai.
1: Oui, tu as un micro.
2: Petit faux contact.
1: Ouais, j'ai un faux contact, mais ça, c'est souvent. Ouais, enfin, peut-être faire un peu de technique, la Radio Campus.
2: J'essaie de rentrer, Mathias, voilà, si tu nous écoutes.
1: Il est débordé.
2: Le micro 1 a des petits bugs.
1: Ouais, mais il y avait barbecue ce soir, il n'avait pas le temps.
2: Ah, il n'avait pas le temps.
1: Ouais, c'est ça.
2: Très bien, Benjamin, la Caroline du Nord à l'honneur. Et, bah, je vais repartir de l'autre côté, non, je vais rester même dans le, non, ouais, dans la même côte, du même côté. J'ai failli mettre un autre groupe, puis je vais revenir à mon groupe initial, c'est pour ça. Je vais remonter du côté de New York, avec un groupe que l'on aime beaucoup, Benjamin, qui a son cinquième album, qu'il vient de sortir, qui s'appelle Bring on the Psychics. Mm-hmm. Le groupe s'appelle Quicksand. On les a vus au concert, on le dit à chaque fois, on s'est pris une grosse baffe, c'était super, c'était super. Énorme. Et on est très content de les revoir avec un album. Le dernier, c'était 2021, et celui-ci 2026, et il est vraiment très cool. C'est du...
1: C'est vrai.
2: Alors, pionnier de la scène punk hardcore, hein, hardcore new-yorkaise, Quicksand, avec cet album Sleep sorti en 1995, et après il y a eu un gros blanc pour revenir ensuite en 2017, et ça groove vraiment hardcore qui groove. Je pense même que Turnstile est un petit peu guetté du côté de Quicksand pour s'inspirer un petit peu. Il s'inspire de beaucoup de choses,
1: beaucoup.
2: Évidemment, mais ce morceau, voilà, il y a un fond de hardcore et de groove qui est vraiment énorme. Il s'appelle Cool Guy, donc le mec cool, et puis bah, on le salue, ce mec cool, on salue les Quicksand qui nous écouteront sans doute un podcast, et on en parle juste après ce morceau de 2 minutes 09 qui fait déhancher le zouk, quoi.

0: Voilà, quand il branche la gratte, il crache, ces messieurs de Quicksand, dernier album en dalle, sorti au début de l'été, juillet il me semble, et j'ai kiffé cet album qui s'appelle Bring on the Psychics, et voilà, Quicksand, et le morceau, il s'appelait Cool Guy. Et il y a une belle fleur dessus, c'est cool. Et puis bon, concert, quelle classe, une nouvelle fois. Je vous invite à aller les voir s'ils passent en Europe ou près de chez vous, parce qu'on est écouté de partout dans le monde.
1: Ouais, et puis ils jouent pas mal en ce moment, donc faut en profiter avant qu'ils se disent encore, enfin, il y a tous de 10 ans.
0: Oui.
1: Voilà,
0: Benjamin.
1: C'est bien ça. Ouais, c'est ça, on aime beaucoup.
0: Bah oui, c'est une très bonne nouvelle.
1: Enfin, c'est assez rare qu'on passe des groupes qu'on n'aime pas.
0: J'étais étonné que tu ne l'aies pas dans ta playlist nouveauté, justement.
1: Bah non, parce que j'en ai mis avant les vacances, Lucas. Ouais, il y avait des singles qui étaient sortis. Oui, mais tu n'écoutes pas ce que
0: Mais il n'y a pas de limite, Si, je savais que tu l'avais passé, mais je ne savais pas quel.
1: Mais c'est pas grave.
0: Et puis là, il est sorti en entier, on peut leur faire un peu de promo, ils ont besoin d'argent, c'est
1: Évidemment. Et puis on les aime beaucoup, ils sont très sympas. En plus, ils sont très sympas. Quand on les suit sur les réseaux, ils sont très sympas, ils s'amusent beaucoup. Alors, je vais remettre un groupe que je connaissais pas ce matin. Ce matin, je connaissais pas grand chose, en fait. Je me suis levé complètement con.
0: Ouais.
1: Je le suis toujours, hein. Oui. Mais, je connais plus de groupes. Dont celui-ci.
0: Que tu les as oubliés demain matin. C'est
1: ça qui, parce que, en fait, j'apprends très vite, mais j'oublie très vite aussi. Oui. C'est les ravages de la drogue, et la drogue c'est très mal. Donc j'ai arrêté la drogue.
0: Hein. De tout, c'est safari,
1: mais,
0: voilà.
1: Oui, et puis voilà, on a des safaris aussi, mais qui dit safari dit drogue. Donc je vous le dis à tous les jeunes qui nous écoutent, qui ne sont pas très nombreux, hein, car c'est beaucoup de vieux loups qui nous écoutent. La drogue c'est très mal. C'est super, mais c'est très mal.
0: À l'époque des safaris, on faisait, rappelle-toi, du côté du Sénégal, on allait voilà un petit peu d'opium
1: et on regardait des grosses bêtes.
0: Un schlass. Et puis on y allait quoi.
1: Ouais, mais schlass défensif.
0: On n'allait pas loin.
1: Non, mais schlass défensif. On n'attaque pas les bêtes. Hein. Non, on les aime beaucoup.
0: On les insultait, on attendait qu'elles viennent. Et puis là, on y allait quoi. Mais bon, sous opium, tu fais pas grand chose. On se disait on va chasser, puis finalement on s'arrêtait pas très très loin. Mais on rappelle que la drogue c'est vraiment
1: c'est très,
0: très
1: mal. Et la chasse c'est pas bien non plus.
0: Et si vous voulez pas finir à faire une émission sur Radio Campus Besançon, évitez toute cette substance qui ne sert absolument à rien.
1: Pensez à votre avenir, les jeunes.
0: Et à votre santé.
1: Sinon, vous finirez comme nous, et c'est pas chouette.
0: On fait 6 minutes de sport une fois toutes les deux semaines et c'est déjà bien.
1: Très intense.
0: Ouais, très intense.
1: Très intense.
0: Ouais, excessivement intense.
1: Bon, parfois j'ai encore des allus. Bref, ce groupe, il s'appelle Harker. Harker. OK? H-A-R-K-E-R.
0: Ouais, comme
1: six lettres.
0: Comme Harker.
1: Comme, voilà, exactement.
0: Ouais, ce bon vieux Harker qu'on a rencontré du côté du Laos.
1: On en parlera pas.
0: On s'en souvient,
1: ouais, pour le coup. Ouais, on s'en souvient. Ouais. Alors, leur titre, c'est No Radio. Mais du coup, je vais le mettre quand même à la radio parce que je suis un gros rebelle. Ouais. Ça, c'est la drogue aussi, mais c'est très mal.
0: Alors, le CSA, là, il monte depuis.
1: Et j'ai trouvé ça cool.
0: Ils enfoncent la porte. Ouais, ils enfoncent. H qui vient de passer à travers la porte. Bonjour, messieurs du CSA.
1: Voilà. Exactement. Non, mais ils n'ont pas le code en bas.
0: Ils s'appellent Mathias.
1: Non, ils n'ont pas la carte. Ils nous attendent en bas. Donc, le CSA nous attend, mais on connaît la porte dérobée par derrière. Donc, à chaque fois, on leur file entre les doigts. Et c'est vraiment très satisfaisant. Bref, Harker, No Radio, dans le Mighty Home Radio Show. Ça tombe bien. C'est pas mal, c'est un single, je le dis direct Lucas, pour tes petites notes. Voilà, c'est parti.

0: Eh ben si, Radio pour Harker avec ce titre No Radio, ils l'ont dit plein de fois, qui est donc un single, je l'ai dit juste avant, accompagné d'autres singles, donc par exemple le titre Hell Knows When ou alors Dislocation, ce qui augure certainement un nouvel album pour ce quatuor.
1: Est-ce que ce serait pas un EP parce que des singles qui
0: pour est l'instant,
1: des singles, c'est un EP non?
0: Pour l'instant, c'est un EP. All That Remains, mais il est pas sorti. Il sortira le 2 octobre. Voilà,
1: d'accord.
0: Oui, en plus, je l'ai vu ce matin, je suis bête.
1: C'est bientôt, on trépigne.
0: C'est bientôt. Et donc, c'est un quatuor de jeunes gens qui ont une bonne tête, en plus de faire de la bonne musique. Regarde comme ils ont l'air sympathiques.
1: Ouais, là, ils se racontent une bonne blague.
0: Non, mais tu vois, ils sont pas prises de tête, ils sont sympas, ils ont
1: mangé une soupe, là, et ils sont bien.
0: Non, ouais, j'aime bien. Voilà. Ouais. Donc, ils viennent de Brighton.
1: Aussi.
0: Ce sont donc des Anglais.
1: Aussi.
0: Et ça, c'est pas rien non plus. Nos voisins anglais qui ont de plus en plus de mal à s'exporter avec évidemment leur sortie de l'Europe. Alors ça, on n'en parle pas souvent, on va pas le faire ce soir, hein, car c'est un vaste débat que je vous encourage à travailler dessus. Réfléchissez un peu là-dessus, la sortie de l'Union Européenne, les droits de douane, enfin...
1: On en reparle dans deux semaines, hein, pour un débat très sérieux sur le sujet.
0: C'est très compliqué, pour entrer, pour sortir, voilà. Voilà, c'était donc Harker.
1: Formidable. Non, très bien. Ben, je l'ai mis en favori sur ma playlist.
0: Mais
1: aussi. Ouais, c'est super. C'est à ça aussi que sert cette émission, à vous faire découvrir des groupes. Et puis, si jamais vous avez l'occasion, Harker. Ah ouais, c'est bien. Ça, je vais aller écouter un peu plus. C'est le but. Nous diffusons. Nous sommes des diffusionneurs. Pour votre culture, votre plaisir,
0: votre bonheur,
1: global, et puis améliorer ce monde de merde, bordel, parce qu'une simple émission peut le faire, tout simplement.
0: Il y a un post-it.
1: Oui.
0: Earth, Wine and Fire, September. Entre parenthèses, c'est le 21 septembre.
1: Exactement.
0: C'est très
1: c'est
0: mystérieux. Fire,
1: ouais.
0: Je vais le mettre là. On n'est plus le 21 septembre. Voilà, je le mets là sur l'ordi.
1: C'est ce morceau-là, Benjamin.
0: Ouais. Donc, nous sommes le 23 septembre, n'est-ce pas?
1: Oui.
0: Nous sommes donc en automne.
1: Oui.
0: Et ça, c'est plutôt sympa.
1: C'est plutôt
0: aussi.
1: Sympa. Et on embrasse Earth, Wind and Fire.
0: Ouais. Moi, à partir du 19 novembre, vous ne me voyez plus. Hein.
1: D'accord.
0: Voilà.
1: Je note.
0: S'il vous plaît.
1: Je note.
0: Je sortirai peut-être le mercredi une fois sur deux, mais sinon après, j'ai plus de vie sociale.
1: Très bien. Voilà. Et ben, je vais repartir du côté des États-Unis, Benjamin.
0: Ah.
1: Avec un vieux groupe.
0: Américain, donc.
1: Un groupe américain qui vient de Los Angeles, qui s'appelle The Gun Club. Et donc, très bon groupe.
0: Déjà, super nom, bien coubertin.
1: Ouais, le club des pistolets.
0: Voilà.
1: Le club fusil, The Gun Club. Avec un groupe vraiment assez divers et variés qui va.
0: Ils votent quoi, Gun Club?
1: Ah, je ne sais pas.
0: Ça, on ne s'est pas renseigné quand même.
1: Je ne sais pas. Et...
0: Je ne t'ai pas renseigné.
1: Non,
0: mettre Gun Club qui était un peu olé olé.
1: Non, a priori quand même. Bah, ils aiment bien les bateaux.
0: Oui,
1: ils aiment bien le shampoing.
0: Ils aiment bien les armes.
1: Ouais.
0: Gun Club ou alors vraiment.
1: Bah, ça reste un groupe de rock and roll. Il fallait qu'ils trouvent. C'est comme Guns N' Roses, tu vois. Bon, ils aiment bien les guns aussi. C'est vrai.
0: Ouais.
1: C'est un peu aléatoire aussi.
0: Ouais. Puis les guns. Bref, de toute façon, on a dit qu'on parlait pas de politique.
1: Ouais.
0: Un peu quand même,
1: mais peut-être que je fais une erreur.
0: Peut-être pas.
1: Mais en tout cas, c'est un très bon groupe.
0: Bah, écoute, je vais les appeler.
1: Plutôt,
0: tu passes le titre.
1: Punk Garage de la Force avec. Je passe un morceau, ça va, ça excuse tout, qui s'appelle The Fire of Love.
0: Ça veut rien dire.
1: Le feu de l'amour.
0: L'amour est apolitique, mon cher.
1: Ah, comme on dit du côté
0: attends.
1: Là.
0: Je vérifie mon répertoire. Je crois que j'ai le numéro d'un des man, le bassiste, tu crois.
1: Bah, demande-lui ce qu'il a.
0: Je vais l'appeler.
1: Voilà.
0: Je vais l'appeler. Je sais pas pourquoi j'ai son numéro d'ailleurs à ce couillon, mais je vais l'appeler pas en direct, pendant que tu passes le titre. Vas-y. Allez, on écoute ça.
1: L'album s'appelle Miami. Voilà, on va revenir un petit peu, en arrière. Je crois que l'album il est 1982 ou 83.
0: Ouais.
1: Voilà, ça date un petit peu, mais c'est vraiment très cool. Et puis tout ce qui se fait aujourd'hui, vient un peu de ce qui s'est fait avant, hein, c'est le principe.
0: C'est sûr.
1: Et donc, je vous propose The Gun Club, et on se retrouve juste après. Ça dure 2 minutes 08. On n'aura pas le temps de parler de flingue.
0: Non, mais je vais l'appeler quand même. Alors.

0: Ils aiment le fromage blanc et les...
1: Elle est Pampers. Pistolet. Elle est Pampers. Enfin non, les couches culottes plutôt, parce que bon, on n'a pas le droit de dire de marque à la télé. Même si Pampers, c'est vraiment cool. D'ailleurs, on a été sollicité par Pampers pour la radio.
2: Hein, ça convenait pas.
1: Disons que ouais, c'est un peu, ça segmente un peu notre public. Et puis bon,
0: moi j'étais contre. En tout cas, ouais,
1: puis niveau écologie, c'est bof. Donc on leur a dit non. Mais voilà, on reste quand même ouvert. S'ils arrivent à faire des couches biodégradables, on peut jeter par l'immeuble.
2: Ceci dit, tu vois, entre Spontex et Pampers, finalement, le côté éponge se retrouve un peu. Enfin, le côté absorbant, j'entends.
1: Tu mets des éponges dans ton slip, puis t'as une Pampers.
2: C'est ce que j'ai toujours dit à mes enfants.
1: Oui, voilà. C'est sûr.
2: Ça gratte un peu d'un côté, certes, mais il faut le mettre du bon côté. Voilà, parfois, les enfants réfléchissent pas.
1: Mauvais choix.
2: Et voilà, il y a eu des drames familiaux. Bref. J'ai appelé le man.
1: Ouais.
2: Il a refusé de me répondre sur sa position politique.
1: D'accord.
2: Ce qui sent quand même pas très bon.
1: Ah oui?
2: Parce qu'il nous écoutait en direct, figure-toi.
1: Ah oui?
2: Donc il était tout joyeux, mais il a rien compris à ce qu'on a dit. Il a dit, j'ai pas pipé à Mao. De ce que vous voulez. Mais voilà,
1: parlez
2: de une phrase.
1: Okay. Yeah, okay. Moi, je préfère le love et le fire. Le morceau, The Fire of Love.
2: Oui.
1: Le feu de l'amour.
2: C'est vrai.
1: Comme on dit plus bas. Et c'est The Gun Club, le club des fusils. Ça nous vient de Los Angeles et formé fin des années 70, 78, 79. Là, je sais plus combien était l'album. Deuxième album en date, sorti en 1982. Très bel album, très belle année qui nous rappelle plein de souvenirs embrumés. Et du coup, voilà, on est sur 6, 7 albums, pléthore de personnel. Alors là, les mecs,
2: parce qu'ils sont disputés politiquement parlant.
1: Ils sont pas calés niveau politique. Je pense qu'il y a une bonne trentaine de membres différents.
2: Un groupe
1: pour ce groupe. Oui,
2: voilà.
1: Et cet album s'appelait Miami. On est sur un garage rock assez crassou. Alors l'œuvre est vraiment beaucoup plus variée que ça.
2: Ouais.
1: Là, on est sur un petit mélange. Il y a un petit côté Cramps, un petit côté The Doors aussi. Hein.
2: Ouais, moins évident.
1: Tu copies le Cramps et The Doors.
2: Oui,
1: et puis on est à peu près sur ce morceau. Hein. Sur ce morceau même.
2: Voilà.
1: Ouais, okay. Avec un E. Morceau. Voilà. Oh, mais ils font du skateboard.
2: Alors en même temps, parce que. Oui, alors je pense que.
1: C'est quoi cette croix de fer? C'est pas beau, les
2: gars. Non, pas du tout. Pas du tout. Mais non, regarde le sourire.
1: Oui,
2: non, pas du tout.
1: Oui.
2: On parlait de drames familiaux
1: c'est
2: juste avant.
1: C'est indépendante, Benjamin.
2: Mais évidemment, c'est indépendante, c'est des skateurs.
1: Oui.
2: Alors, on parlait de drames familiaux juste avant. On a une discussion endiablée. Là, je vais passer un clip que vous ne verrez pas, car vous êtes en train de nous écouter à la radio. Mais là, moi, j'ai la musique et le clip en même temps d'un groupe qui s'appelle Haywire. Alors, c'est Haywire. 617, donc 617. Exactement, parce que Haywire, sinon c'est un vieux groupe qui vient de l'île du Prince Charles ou je sais pas quelle connerie. En tout cas, eux, c'est des jeunes skateurs. Et ce titre s'appelle Sincerely Yours. Et il parle de drames familiaux, d'un des membres de l'acteur du clip, en tout cas, qui se fait taper sur la tronche par son daron, sa daronne s'en fout plein le museau, puis elle se prend plein la gueule aussi par le daron, évidemment, et avec sa bande de potes skateurs, ils prennent un peu leur revanche. Et on va écouter ça tout de suite, c'est donc Haywire, 617 aussi, voilà. Ils aiment le skateboard.
1: Ah oui, le lance par la fenêtre. Alors on regarde le clip en même temps, ce qui vous sert à rien, mais on vous invite à le regarder parce que c'est super cool.
2: On va pas faire un clip commenté, mais on pourrait le faire histoire de gâcher un peu.
1: Ouais, là il fait du skateboard, il fait. Ouh, il fait un.

0: La morale de l'histoire, Haywire 617, avec ce titre Sincerely Yours, qui sortira le 2 octobre sur l'album I Don't Wanna Say Goodbye via Roadrunner Records, pour ces jeunes gens qui viennent de Boston dans le Massachusetts. Et qui, alors, c'est assez étonnant, parce que bon, les gars, on les connaît pas des masses, hein, ils ont genre 2-3 albums... Ils ont été formés pendant en 2003.
1: Voilà. 2023.
0: 2023, pardon. Oui, pardon. Acquis une grande notoriété américaine, 96 concerts en 100 jours. Ils ont sorti un album et 3 EP. Et leur dernière sortie est un split avec Dropkick Murphys.
1: Tout de même.
0: Et ça, ce n'est pas rien.
1: Bah, c'est Boston. Hein, c'est...
0: Oui, mais quand même. Tu vois, je suis désolé.
1: Ouais, ça monte. Et pour s'être formé en 2023.
0: Pour un groupe de punk hardcore, un peu hardcore, un peu punk, de skateurs, de jeunes skateurs foufous. C'est bien.
1: C'est très bien.
0: Voilà.
1: Belle découverte, Majam.
0: Merci.
1: Très bien.
0: Merci, moi, je
1: vais rester dans la découverte.
0: Ah.
1: Alors, tout à l'heure, j'étais en train de réécouter cette émission, enfin, les propositions musicales que j'allais vous proposer, du coup, puisque c'est des propositions. Pas forcément.
0: C'est vrai.
1: Pour vous divertir. Et du coup, est arrivé Ting, une petite notification qui me dit, il y a une nouveauté qui vient d'arriver aujourd'hui. Alors, je me suis dit, bon. Je vais cliquer sur une nouveauté, on n'est pas à l'abri d'avoir une bonne nouvelle en général. Ça arrive. Hein. Et ben là, du coup, j'étais très surpris de voir une association de deux groupes français, un peu que l'on aime bien d'un côté, What the Fuck de l'autre. Alors, un groupe que l'on a déjà fait jouer le 14 février 2019.
0: Ouais.
1: Voilà. Mm-hmm. Français.
0: Ouais.
1: Ça vient de Marseille.
0: Ouais.
1: Tu connais?
0: Oui. Menpenti.
1: Non, pas du tout.
0: Mais même Tactive vient de Marseille.
1: Pas du tout. Énorme groupe qui est, voilà.
0: Évidemment.
1: C'est la grande scène maintenant, en scène.
0: Mais là, ils ont explosé les manes.
1: J'ai bien dit. Landmarks.
0: Landmarks, évidemment.
1: On les a fait jouer à l'Entonnoir. Donc, toute petite salle. Ils étaient inconnus. On les a fait jouer il y a 7 ans de ça.
0: Inconnus, t'exagères.
1: Wow.
0: Ils n'avaient pas le standing qu'ils ont aujourd'hui. Mais aujourd'hui, quand même. À l'époque.
1: C'était grande scène à 20h de rock en scène.
0: Mais maintenant, ça a explosé, Lucas. C'est l'avenir.
1: Ouais, c'est l'avenir. Mais en tout cas, Landmarks, qu'on a fait jouer avec Mighty Worm, s'associe avec un groupe qui nous vient, alors plutôt de Mulhouse.
0: Ah.
1: Qui, pareil, remplit des grandes salles et qu'on a failli faire jouer, mais on les a pas fait jouer, on les a vus plusieurs fois. Ça vient de Mulhouse, ça remplit des grandes salles aussi. D'accord. On les a vus aux Eurocaines l'année dernière.
0: Ouais.
1: Et des fois, ils aiment.
0: Oui, ils aiment bien Sochaux.
1: Ouais, ils aiment bien Sochaux.
0: Enfin, il y en a un, en tout cas.
1: Ils aiment Poinçonné.
0: Ouais.
1: J'ai bien dit Last Train. Donc, l'association de ces deux groupes sortie aujourd'hui. Ils ont fait une chanson ensemble. Alors, j'ai pas plus d'infos que ça parce que c'est sorti aujourd'hui. Je l'ai mis dans la playlist, je me suis dit, tiens, je vais le passer. C'est What the Fuck, mais c'est pas mal.
0: Je crois qu'un technicien byzantin qui tourne pas mal avec Landmarks m'avait parlé de ce projet.
1: Et voilà, je sais pas si c'est un album à venir, si c'est juste un morceau, si c'est la drogue, si c'est le fun. C'est possible. En tout cas, on va passer ce morceau qui s'appelle The Very End of Every Me. Bon, alors les mecs, déjà, ils se torturent pas trop, mais un peu quand même. Mais voilà, on est content de voir deux groupes qui tournent énormément et qui remplissent des salles rock en France, parce que Landmarks, c'est pas trop ma came, mais je suis plutôt pour que des gens écoutent Landmarks et écoutent, parce que c'est vraiment cool au niveau du discours et de la musique.
0: Oui.
1: Ça me touche moins que ça, mais c'est comme ça.
0: Oui,
1: la Strain, par contre, j'aime beaucoup. Et voilà, écoute, c'est What the Fuck. Je vous passe ça, c'est un single et c'est sorti aujourd'hui. D'accord. Je pense être le premier de Radio Campus à le passer. Et
0: En langue des signes, c'est comme ça qu'on fait.
1: Ah ouais? Ah, comme
0: ou
1: ça?
0: Comme ça. Je sais plus si c'est le point ouvert ou le point fermé, mais en tout cas, c'est comme ça, ouais.
1: D'accord.
0: Tu sauras. Hein.
1: Et ben, Sensation Rock, là, aurait peut-être passé demain matin. Et ben, je le grille comme ça, par la droite, par la directement. Hop, c'est parti.

0: Il a fallu être à la bourre.
1: Petit bonhomme.
0: Petit bonhomme.
1: Petit bonhomme. Voilà.
0: Ils ont fait mal à petit bonhomme.
1: Alors, Marx, les Marseillais, qui s'associent aux Alsaciens de Last Train pour ce titre qui s'appelle. Je l'ai déjà oublié tellement qu'il est long et compliqué. The Very End of Every Me. Donc, je ne sais pas si c'est un album à sortir. C'est juste un projet comme ça, une petite sauterie. Entre deux groupes, en tout cas, c'est assez bizarre. Et what the fuck, pour le passer à la radio, c'est plutôt cool. Et on les embrasse, Last Train et Landmarks. Et au plaisir de vous revoir ici ou là.
0: Ici ou là.
1: Ici ou là.
0: Plutôt là.
1: Ouais, plutôt là, ouais.
0: Ouais, et puis ça réunit le Nord et le Sud.
1: Voilà.
0: C'est sympa.
1: C'était l'association que j'avais pas vu arriver.
0: Les rancœurs de côté.
1: Ouais, c'est ça.
0: Ouais. Ok.
1: Eh bien, et
0: Les Sochaux. Évidemment, les Sochaux, on l'a pas
1: entendu dans cette
0: émission. Non, les Sochaux uniquement. Marseille, on s'en tape, c'est Sochaux qui compte.
1: Oui, mais voilà, parce que l'homme de Marseille, on peut dire aller Marseille.
0: Oui, allez, ouais, alors on peut le dire pour le
1: allez,
0: dire.
1: D'accord.
0: Voilà. Accorder mon honneur. Juge, missile. Plouc. Voilà. Alors, il nous reste pas longtemps. Donc, moi, ce que je vais faire, parce que vu que je fais ce que je veux.
1: Ah, pardon. Ah, parce que j'ai des trucs avec ton fil, ouais.
0: Ouais, pardon. Vu que je fais ce que je veux, je vais remettre un deuxième morceau, de D-Cracks. Parce que j'aime bien.
1: Bah oui.
0: Et puis, ça sera mon dernier morceau de l'émission, puisqu'il est 19h50, j'ai autobus, et si je le rate, tu seras obligé de me ramener, chez moi ou ailleurs, d'ailleurs.
1: Ok.
0: Je ne sais pas trop.
1: Ah oui, il est déjà 19h50.
0: Eh oui, le temps passe vite. Le temps file, mon cher Lucas. Notre âge, vous savez, chaque minute, c'est une minute qui compte.
1: Ah oui.
0: Car nous nous rapprochons de la mort chaque minute qui passe. Mais toi aussi, jeune enfant qui a 8 ans, chaque minute qui passe te rapproche de la mort.
1: Chaque seconde.
0: Ne l'oublie jamais, petit enfant. D-Cracks, j'adore. Donc, c'est les Autrichiens de Vienne, les Man, que j'aime beaucoup.
1: Ouais.
0: Que je recommande à tout enfant de 8 ans. Car c'est super. Et leur chanson s'intitule Hell Today, l'enfer aujourd'hui. Voilà.
1: Totalement enfantin.
0: Oui.
1: On est vraiment dans le thème.
0: Et voilà, ça dure 2 minutes et 2 secondes, très exactement. Et c'est super, c'est validé par
1: alors,
0: moi-même.
1: Une fois que ce morceau sera fini, petit enfant, tu auras 2 minutes 02 de moins à vivre dans ta
0: vie.
1: Oui. Et pour
0: ça.
1: Tous les adultes, mais vous aurez profité quand même d'un peu
0: mais tu auras du bonheur. Oui, tu auras du bonheur dans le cœur et tu auras un peu plus de culture punk-rockesque et pop-punk-rockesque dans ton ADN c'est de petit enfant de 8 ans.
1: Et vive l'Autriche.
0: Qui est complètement con, qu'est-ce que t'as 8 ans.
1: Voilà.
0: Non, c'est pas vrai, il y a des petits enfants de 8 ans très intelligents et je les embrasse tous.
1: Ils peuvent nous suivre sur les
0: très
1: réseaux.
0: Bizarre,
1: tous.
0: C'est juste
1: mais oui.
0: Allez, c'est D-Cracks. Il nous reste qu'une poignée de minutes dans le Metro Radio Show. Une poignée.
1: Ah,
0: je vous
1: dis pas demain.
0: Mais non, parce que t'en as eu encore une, toi.
1: Ah, j'en ai encore une, toi. Allez.

0: Voilà, j'ai joué, c'était The Cracks dans le Mature Radio Show avec ce titre Hell Today qui vient de leur futur album True Nothing qui sort. Alors on parle maintenant dans 29 jours, 4 heures, 6 minutes et 30 secondes. Voilà, et
1: ah oui, quand même.
0: Petit enfant, je sais que tu as pris beaucoup de plaisir pendant ce morceau. Ouais, quoi, on peut pas, ouais, bah si, je suis désolé, on peut le faire. Et il nous reste.
1: Mais le CSA vraiment enfonce la porte. Tu peux pas, mais j'ai joui en début de phrase et petit enfant 8 mots plus tard. C'est
0: ça
1: juste
0: n'a aucun
1: impossible.
0: Lien.
1: Ça n'a aucun
0: mais
1: lien.
0: Si, ça n'a pas aucun rapport.
1: Vous êtes bien à l'écoute du Mighty Worm Radio Show.
0: Rapport.
1: On est là. On est au de l'observatoire dans l'énorme bulletin.
0: Donc dans deux semaines, je serai pas là. Je serai en tôle.
1: Ah oui, sans doute.
0: Peut-être que je pourrais faire un direct depuis la tôle. Je peux appeler. J'aurai droit à un coup de fil par jour.
1: Je t'appellerai.
0: Et je vous donnerai le menu de la cantine.
1: Voilà, tu m'enverras par ton téléphone.
0: Ah, tu dis, tant que je passe en procès. Oui, il ne reste pas longtemps. Hein.
1: Il ne reste pas longtemps. Je vais passer une musique courte.
0: Ouais,
1: d'un groupe australien.
0: Ah,
1: parce qu'on l'a pas encore passé ce soir.
0: Et
1: il est temps de rectifier le tir avec un groupe qu'on aime bien, qui s'appelle The Chats. Qui n'a pas trop d'actu, donc, mais qui a sorti un album il n'y a pas si longtemps que ça. Qui s'appelle Get This In Ya.
0: J'ai faim.
1: Ouais, moi aussi, j'ai commencé à avoir faim. Donc, ça tombe bien. Et ce morceau s'appelle Left Right. Il parle du refus de marcher au pas et d'aller sur des idées plutôt qui sont du côté de ta main droite.
0: Left Right, gauche-droite,
1: ouais.
0: Quoi.
1: Ouais, gauche-droite, ouais. Left Right. Donc, ils disent... le refrain, c'est « I don't wanna make your Nazi march tonight ». Donc, je veux pas faire ta marche de Nazi ce soir. Et donc, celle-là, elle est pour tous ceux qui nous écouteraient et qui auraient des pensées un petit peu particulières. Elle est pour tous les gens qui... voilà, bref.
0: Pas de politique, qu'on avait dit. Hein.
1: Pas de politique, on laisse les groupes faire le taf pour nous.
0: Oui.
1: On envoie The Chats, ça vient d'Australie. Left, right, dans les morceaux, et c'est parti.
0: Attends, mais, et on va quand même vous.
1: Ah bah oui.
0: Alors vous embrassez déjà très fort.
1: Bien évidemment.
0: Les gros poutous.
1: Oui. Les énormes câlins pour se rattraper de cette émission.
0: Fantastique.
1: La première de l'année.
0: Oui, la première de l'année déjà.
1: Tout est excusé.
0: Ce dîner au rendez-vous, alors déjà dans deux semaines, évidemment, 18h-20h pour un nouveau numéro du Mighty Worm Radio Show.
1: Bah, si on n'est pas déprogrammé d'ici là.
0: Hein. Évidemment non.
1: Mais
0: trop bon, d'enjeux, trop d'argent.
1: Ça fait 19 ans qu'on fait ça et on a dit bien pire, j'imagine.
0: Certainement. Et non, et puis on fera détonation, évidemment, ce week-end du côté de la Rodia. Oui. Ça va être top. Et puis aller Sochaux, quoi.
1: Ouais. Hein? Et puis profitons de la liberté d'expression.
0: Oui,
1: parce que
0: la liberté d'expression, c'est
1: pouvoir
0: très important.
1: Passer qu'est-ce qu'on veut à
0: c'est
1: la radio.
0: Vrai,
1: et puis, on vous embrasse.
0: Et oui, même si t'es pas content, monsieur Chauve.
1: Allez,
0: et oui, au revoir.
1: Allez, bisous.
0: Monsieur Chauve.
1: Et pour tous les copains qui n'aiment pas, bref, c'est pâté.
0: C'est pâté.
1: Et traditionnel.
2: Adieu, sur la fin.
0: Très fin. Moi, j'ai très, très, très fin.
1: Bah oui.
0: Oui. J'ai tout le temps faim.

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0: Okay, so is it this song or another one?
1: Ça y est, Acte Free, le nouvel album de Kasabian est sorti. On s'enjaille tout de suite avec le morceau Great Pretender.

vieux film d'horreur bien raide.

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demandons de bénir aujourd'hui cette mère bienfaitrice, mais aussi cette mère si puissante qu'elle peut nous envahir.

Oui, Seigneur, à travers cette bénédiction de la mer, c'est ta bénédiction que nous te demandons. Daigne l'envoyer sur chacun et chacune d'entre nous, en particulier sur celles et ceux qui travaillent

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